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Bonjour, le Conseil constitutionnel a censuré la suppression des zones à faible émission contre les voitures polluantes et l'assouplissement des règles sur l'artificialisation des sols. Initiée en 2019 puis étendue 2 ans plus tard, les ZFE entendent limiter les émissions de particules fines responsables de maladies respiratoires et de décès. Condamné en appel avec Air France pour homicide involontaire pour le crash du vol Rio-Paris en 2009, le constructeur européen Airbus va se pourvoir en cassation. De leur côté, les proches des 228 morts de l'avion estiment qu'une page s'est tournée. Cette décision, pour la première fois, condamne des multinationales aéronautiques et place la sécurité au-dessus de toute autre considération économique. A saluer Danielle Lamy, présidente de l'association Entraide et Solidarité F447. Une femme âgée de 41 ans soupçonnée d'avoir abandonné 2 enfants français de 4 et 5 ans trouvés seuls au Portugal au bord d'une voie publique a été arrêtée hier à Fatima dans le centre du pays. Un homme de 55 ans a également été appréhendé. Les deux pourraient avoir commis des faits de violence domestique. Dans un rapport, une commission d'enquête sénatoriale dénonce des pratiques prédatrices de la grande distribution envers l'agriculture et les industriels. Selon les sénateurs, ces derniers sont les victimes impuissantes d'un rapport de force déséquilibré. Sur 100 euros dépensés en alimentation, plus de 40 vont à la grande distribution, 13 à l'industrie, 8 aux agriculteurs, précise le rapport. Les sénateurs préconisent une série de mesures pour accroître les contrôles et l'exigence de transparence. Parmi elles, un affichage obligatoire des marges sur les produits non transformés, en priorité les fruits et légumes. C'est la fin de ce flash, une très bonne journée à notre écoute.

0: C'est une grande première pour Chaliferme. Ce samedi, la municipalité s'associe à l'association Chaliferme pour sa toute première fête de la nature. De 10h à 18h, la place du Colombier s'anime autour de nombreuses activités dédiées à la biodiversité et au développement durable. Une première édition très attendue par le maire, Salvatore Sorrentino.
1: Ce sera un moment de partage et de convivialité, d'apprentissage, d'engagement en faveur de la nature. Donc il y aura un programme qui sera très varié. Il va y avoir un concours photo sur le thème de la biodiversité à Chaliferme. Et puis c'est une fête qui bien sûr sera ouverte à tous, pas que les Chaliferois, mais tout le monde. Il y aura un concours photo jusqu'au 10 mai avec des photos qui seront mises à l'honneur le 22 mai. Donc voilà, le programme est très long, on va dire, très varié. Il va y avoir également un goûter convivial toujours sur le thème de la nature à 16h. Il va y avoir une opération également de ramassage des déchets sur les bords de Marne qui se tiendra le matin de 10h30 à 12h. Et puis l'après-midi de 14h à 18h à la place du Colombier, il y aura de nombreuses animations proposées par des associations et y compris le CIETREM. On remercie également le CIETREM de participer à cet événement. Je remercie également les agents municipaux qui seront là. Ils vont nous créer un petit atelier créatif avec une autre association qui est l'APECF, l'association des parents d'élèves du Clos de la Fontaine.
0: Exposition photo, atelier ludique et animation immersive. Pour cette toute première édition ambitieuse, la commune s'est entourée par toutes ses associations.
1: Il va y avoir un rallye nature également avec Chaliferme. Donc il y aura plein de choses, j'ai peur d'en oublier. Il y aura également l'association Chaliferia. Et puis avec le CIETREM, on va faire un jeu de tri au but qui sera donc animé, comme je vous le disais, par le CIETREM. Il y aura aussi, je remercie également la participation de Chalipouzère qui sera là. On y fera, grâce à eux, on va y faire un atelier de rempotage et un troc aux plantes. Et je remercie également une Chaliferoise qui s'appelle Nicole, si elle nous entend. Je la salue. C'est vrai que dans notre programme, dans notre volet, on a un volet qui est vraiment dédié à la nature, à la biodiversité. Donc c'est quelque chose qui nous tenait à cœur, de remettre la nature au cœur de notre projet. Donc je remercie bien sûr l'association, parce qu'en fin de compte, la municipalité ne peut qu'encourager ce genre d'événement. Mais vous l'avez compris, ça tient sur l'engagement de chacun, sur le bénévolat, sur l'associatif. L'association en question, comme je vous le disais, c'est Chaliferme. Nous avons également, alors Chaliferme, parce que nous avons aussi un projet, hein, comme on l'avait annoncé à court moyen terme, de ferme pédagogique. Donc nous compterons également sur toutes les associations et bien sûr sur cette association qui vient de se créer.
0: Alors, vous l'aurez compris, pour la toute première fois, la commune de Chaliferme s'associe à l'association Chaliferme pour porter sa fête de la nature. Ce samedi, les petits comme les plus grands peuvent participer à des ateliers ou découvrir quelques micro-bonnes pratiques. Une petite graine de planter à Chaliferme.

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0: Nouvelle tendance, les objets connectés.
1: Bonjour à tous. Aujourd'hui, dans l'actualité des objets connectés, on parle des appareils connectés qui assurent la sécurité des personnes âgées à domicile qui ont un problème de réseau. Chaque année, des milliers de familles font confiance à des objets connectés pour surveiller leurs proches vieillissants à distance. Détecteurs de chute, piluliers intelligents, moniteurs cardiaques, ces dispositifs ont changé la donne pour le maintien à domicile. Mais derrière leur utilité indéniable se cache un angle mort que personne ou presque ne pense à vérifier, la sécurité du réseau Wi-Fi par lequel transitent toutes ces données de santé. La tendance est claire, on veut garder les personnes âgées chez elles le plus longtemps possible et la technologie y contribue. Les objets connectés dédiés aux seniors se multiplient à une vitesse impressionnante. Un appartement ou une maison hébergeant une personne âgée en perte d'autonomie peut facilement embarquer une dizaine d'appareils connectés. Bracelets de détection de chute, tensiomètre, oxymètre connecté, piluliers à alerte automatique, caméra de surveillance intérieure, interphone vidéo, thermostat intelligent, montre connectée pour détecter les troubles du rythme cardiaque. Chacun de ces dispositifs se connecte au réseau Wi-Fi de la maison pour transmettre ses données vers une application mobile, un prestataire de soins ou directement aux proches. Ce qui est remarquable, c'est la densité d'informations médicales que ces appareils génèrent au quotidien. On a tendance à se concentrer sur la sécurité des appareils eux-mêmes en vérifiant s'ils respectent le RGPD ou ils se chiffrent leur communication. Mais on oublie presque toujours ce qui se passe avant, c'est-à-dire la couche réseau. La box internet fournie par l'opérateur est souvent installée avec les paramètres par défaut, sans aucune autre configuration par la suite. Le mot de passe Wi-Fi n'a parfois jamais changé depuis la mise en service. En tous les cas, le routeur n'a pas été mis à jour depuis des années et dans de nombreux foyers de seniors, personne n'a les compétences ni même l'idée d'aller vérifier ses paramètres. Résultat, le réseau domestique est une passoire potentielle. Un voisin mal intentionné, un appareil infecté par un logiciel malveillant ou alors une attaque de type sur un réseau peu sécurisé. Les scénarios de compromission sont bel et bien réels. Contrairement aux smartphones ou ordinateurs, la plupart des appareils connectés médicaux grand public n'ont pas de pare-feu intégré, pas de mise à jour automatique de sécurité et parfois même pas de chiffrement de bout en bout. Ils font donc confiance au réseau sur lequel ils se trouvent. Si ce réseau est compromis, ils le sont donc aussi. Eh bien, bonne nouvelle, il n'est pas nécessaire d'être expert en cybersécurité pour améliorer significativement la situation. Quelques mesures bien ciblées suffisent donc à changer la donne. On se retrouve très vite avec d'autres objets

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0: C'est l'un des festivals les plus appréciés et les plus attendus par les jeunes. Ce week-end, le Marvelous Island Festival revient sur la plage de l'île de loisirs de Vertorcy. Pour cette 14e édition, plus de 80 artistes sont attendus sur les 5 scènes du festival électro. La conseillère régionale, Nathalie Tortra.
1: En fait, le Marvelous vient de la région Île-de-France qui a une volonté de faire venir les festivals jusqu'auprès de tous les franciliens. En fait, l'accès à la culture pour tous. Voilà l'intérêt de la chose. Parce que le Marvelous, à la base, il n'était pas là, il était très proche de Paris. Et donc, pour nous, c'est quelque chose de génial, surtout pour nos jeunes, en fait, qui peuvent avoir un festival à 2 pas de chez eux, avec des tarifs réduits parce qu'ils sont, en fait, dans le secteur, et parfois même des places gratuites que nous, les collectivités, nous pouvons offrir à quelques-uns de nos administrés, que le Marvelous nous offre en dédommagement, en fait, des nuisances que peuvent nous apporter ce festival. Depuis plusieurs années, depuis exactement 4 ans, on a beaucoup moins de nuisances sonores parce que, justement, on a pu rencontrer les festivaliers, leur donner zones attentes pour que, finalement, tout le monde se retrouve dans ce festival, c'est-à-dire que les jeunes puissent avoir un festival à 2 pas de chez eux, donc bénéficier de la musique techno telle qu'ils l'aiment, et que nos administrés ne soient pas trop embêtés par les nuisances sonores.
0: Tous les ans, plus de 30 000 festivaliers se déplacent des quatre coins de la Seine-et-Marne pour profiter du Marvelous Island Festival, un festival autour de l'électro qui rassemble toutes les générations.
1: Le Marvelous est l'un des plus grands festivals de musique électronique en open près de Paris. Alors cette année, à la programmation, il y a 80 artistes internationaux et locaux, puisqu'il y a aussi des locaux qui peuvent se produire. On a des réductions tarifaires pour les riverains de 40%, donc profitez-en. Il y a donc 80 artistes internationaux. On a de la musique house, de la techno, de l'ethnique ou encore du hip-hop. On a des performances live de DJ. On a 5 scènes. On a la Beach Stage au bord du lac. On a la Digital Stage et sa scénographie LED sur 360 degrés. On a la Casbah à la déco au Yandal, parce que la déco compte beaucoup. En fait, il y a toute une mise en scène qui est faite sur différentes scènes et qui promet un voyage aux 12 saveurs des mille et une nuits. On a la scène éclosion dans la zone village dédiée aux artistes franciliens. Donc là, il y a des jeunes artistes qui se produisent. C'est aussi bien de connaître des artistes locaux. Et la scène en forêt avec son son XXL.
0: Les festivaliers l'attendent déjà avec impatience. Ce week-end, le Marvelous Island Festival revient sur la plage de l'île de loisirs de Vertorcy pour une 14e édition encore plus ambitieuse, avec cette année plus de 80 artistes à l'affiche. Un week-end qui s'annonce déjà électrique.

Bonjour football, la préfecture de police de Paris a détaillé dans un communiqué le dispositif de sécurisation prévu pour la finale de Coupe de France entre le RC Lens et l'OGC Nice qui se tient ce soir au Stade de France. Pas moins de 2200 policiers et gendarmes seront mobilisés. Un périmètre de protection sera mis en place autour du stade à partir de 16h. Foot toujours, alors que la saison régulière de Ligue 2 s'est officiellement terminée le samedi 9 mai dernier, certains clubs commencent déjà à préparer le prochain exercice. Hier, plusieurs équipes ont officialisé leur nouveau coach. C'est notamment le cas de Nancy. Le 14e de cette saison 2025-2026 a décidé de faire confiance à Oswald Tonchot, aujourd'hui âgé de 52 ans. Ce dernier est bien connu des fans de football dans la mesure où il a notamment déjà entraîné par le passé Sochaux ou bien encore le FC Grenoble. Tonchot s'est engagé pour une durée de 2 saisons plus une autre en option. Rugby, Montpellier pourra compter sur sa meilleure équipe du moment pour affronter l'Ulster en finale de Challenge Cup ce soir à 21h à Bilbao. Léo Colli, absent pendant 6 semaines, est de retour. Prendra place sur le banc. Le MHR pensait pouvoir récupérer Bastien Chalureau. Malheureusement pour les joueurs de Johan Codulo, le deuxième ligne international français n'est pas encore totalement rétabli de son problème à un mollet. Cyclisme, le Belge Alex Egert s'est offert la plus belle victoire de sa carrière hier en remportant la 12e étape du Giro après avoir piégé le peloton dans le final. Le maillot rose Alfonso Lalio a lui repris du temps au général. Tennis à quelques jours de Roland-Garros et alors qu'il avait un beau coup à jouer à l'ATP 500 de Hambourg, Hugo Humbert a manqué une belle occasion. Le 34e mondial s'est incliné en quart de finale hier contre le 57e mondial Ignacio Bouzé qu'il affrontait pour la première fois et qu'il a remporté sur le score de 6-3, 5-7, 6-3 après un match à rebondissement de 2h46. Il y a eu pas moins de 14 breaks dans cette rencontre. C'est la fin de ce Flash Sport. Une très bonne journée à toutes et à tous.

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1: C'était un site qui appartenait au CE de la RATP pendant un siècle et ils ont eu ce bâtiment. Et ensuite, l'idée c'était de transformer ce lieu en un hôtel et en un restaurant. Donc un restaurant avec une cuisine fait maison, 100%. Tout est préparé, même les frites, etc. Tout est fait maison. Produits locaux et produits frais. 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Et du coup, il supervise les cuisines de la table de La Coudraie et du Moulin. Bah, la salle, c'est vraiment une vue sur la nature, donc une vue côté bord de Marne et une vue sur les jardins pour avoir un petit cadre cosy et chaleureux. Sublimé par les équipes avec Bérangère, Charlotte, Liana. Vraiment dans une idée de convivialité, toute l'équipe est au top petit soin.
0: 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Des plats qui éveillent les papilles des petits comme des plus grands.
1: Pour les midis en semaine, on a une formule à 22€ entrée plat ou plat dessert et 28€ entrée plat dessert. Et la carte, on la change tous les 2 mois et demi, 3 mois. En ce moment, on a le saumon, les gambas, l'agneau, on a le burger qui est un plat signature qui reste sur toutes les cartes. Puis en dessert, on a la crème brûlée selon différents goûts. Ce mois-ci, elle est noix de coco, citron vert.
2: Le petit mi-cuit à la pistache. On a une pomme chantelaire avec du cassis, une petite assiette de fromage. L'agneau fonctionne très très bien. Les gambas, en règle générale, tout fonctionne très bien. Même au niveau dessert, le petit mi-cuit avec la petite crème anglaise à la pistache fonctionne très très bien.
1: En fonction des saisons, des produits locaux aussi qui l'inspirent. Et on a par exemple plat de pâtes qui revient à chaque fois et c'est les pâtes briardes, donc elles sont faites en Seine-et-Marne.
2: Le midi, oui, plus d'affaires parce que c'est là où on marche le mieux. Je pense que la petite formule à 28€ ou 22€ appelle beaucoup de gens. Et le soir, oui, c'est plus des gens du coin, des gens qui sont en vacances aussi à Disney viennent aussi le soir ici pour se détendre. Je pense que notre petit parc permet aux gens de se détendre aussi le soir l'été.
0: 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Une adresse familiale qui accepte même nos amis à quatre pattes. 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
1: Bonjour à tous, dans l'actualité cinéma du jour, on parle de la sortie du film L'objet du délit dans les salles de cinéma dès le 27 mai prochain, avec notamment Agnès Jaoui et Daniel Auteuil. Dans les coulisses d'une ambitieuse production de l'opéra Les Noces de Figaro, les tensions montent lorsqu'une accusation d'agression sexuelle éclate, mettant en péril la production et forçant chacun à prendre position. Les conflits d'opinion et de génération se font chaque jour, et comme toujours donc chez Agnès Jaoui, le rire n'est jamais loin du drame. L'objet du délit, comédie dramatique signée Agnès Jaoui avec Daniel Auteuil et donc Agnès Jaoui dans les salles de cinéma, ça se passera dès le 27 mai prochain. On se retrouve très vite avec d'autres films à découvrir.

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0: Après avoir passé plus de 4 ans dans leur cuisine, Mélissa et Evry Mozy ont ouvert leur propre cookieterie, le Cookie Brun. Situé à Manilongre, le Cookie Shop dévoile une belle partie de leur gamme de cookies généreux et gourmands. Une recette simple qui fait toute la différence. La cofondatrice, Mélissa.
1: Alors le Cookie Brun, ça a commencé dans notre cuisine avec notre filleule Esaïa. On l'a gardé en fait toute une journée. C'est un enfant qui aime beaucoup faire tout un tas d'activités. Et donc mon mari s'est lancé dans l'activité cookie avec lui. Et donc ça a commencé comme ça. Nos familles ont aimé notre recette et nous ont encouragé à nous lancer. Et donc on a perfectionné cette recette, on a développé de nouveaux parfums. Et voilà comment est né le Cookie Brun. Donc on a commencé l'activité en 2022, on habitait à Chelles à cette époque-là. On est arrivé à Magny en 2023. Depuis, voilà, on a installé ici. On était toujours dans notre cuisine donc jusqu'en 2026, donc tout récemment. Et donc, on a ouvert notre petit shop début avril 2026. On a beaucoup de curieux qui viennent nous rendre visite, des gourmands qui reviennent une fois, deux fois, plusieurs fois. Ils ont leur carte de fidélité qui est déjà bien remplie. On est content et on espère que ça va continuer comme ça.
0: Situé au 1 rue des anciennes mairies, le Cookie Brun permet de repartir avec un cookie original, intégré généreux ou même une boisson chaude.
1: On va avoir donc notre best-seller qui est le noix de pécan au chocolat au lait. On aura aussi le peanut, donc avec un insert beurre de cacahuète chocolat noir. Et puis récemment, on a commencé à faire donc des tigrés, donc c'est comme un financier mais avec des pépites de chocolat noir. Et puis ensuite, bientôt, on aura d'autres produits comme des cakes et des madeleines. On a une quinzaine de parfums. On en a qui sont un petit peu originaux, on va dire, avec gingembre, par exemple, chai, ou encore sésame noir. Ça nous a demandé quand même beaucoup de tests, beaucoup de ratés aussi, avant de trouver cette recette. Ça fait un peu cliché, mais il y a aussi beaucoup d'amour. C'est du fait maison, avec des produits de qualité, et ça, ça change tout. Nous, on a fait le choix d'avoir des cookies sans gâteau ajouté, j'ai envie de dire, sans gourmandise ajoutée, dans le sens où on ne retrouvera pas chez nous des cookies avec des M&M's ou des Kinder. Alors c'est très bon, nous aussi on aime vraiment les Kinder, mais on a décidé pour nos cookies de faire autrement. Quand on a envie d'un cookie Kinder, on va manger chez les copains.
0: Si vous aimez les cookies, c'est promis, vous allez être surpris. Situé à Manilongre, le Cookie Brun propose une quinzaine de recettes de cookies réalisées avec des produits frais et surtout beaucoup d'amour. Un concept qui a déjà convaincu les Hongrémaniens et qui se place en tête de notre to-do list.

0: Équipement disparu, projet fictif, factures impayées et dettes colossales. Depuis son élection à la tête de Jouarre, Gabriel Dagorne découvre tous les dossiers. La semaine dernière, le maire a réuni les autres anciens lors d'une réunion publique placée sous le signe de la transparence.
1: On s'était engagé à être transparent envers les habitants. En arrivant à la municipalité, on a découvert une situation qui est inédite pour une commune comme la nôtre. Nous avons, lors du dernier conseil municipal, eu plus de 200 personnes qui sont venues en présence des agents de la DGFiP qui ont eu eux-mêmes, de leurs propres mots, la possibilité d'expliquer aux habitants qu'on était dans une situation vraiment compliquée. Aujourd'hui, j'ai voulu tenir une réunion publique au-delà des réunions institutionnelles où le public ne pouvait pas parler, afin d'avoir un moment d'échange avec les habitants et pouvoir répondre à des questions qui se posaient toujours, mais surtout, après un mois d'informations, de mauvaises nouvelles, pouvoir passer à une autre étape, appeler à la résilience et à faire en sorte que les habitants se serrent les coudes et que nous trouvions dans ce moment un peu difficile des solutions pour aller de l'avant. On est un village dans lequel de nombreuses ressources existent. Aujourd'hui, des gens se portent volontaires pour faire des travaux et nettoyer ne serait-ce que le stade de Courcelles, de pouvoir s'occuper un peu plus de quelques fossés. On a des possibilités de mettre en œuvre des conventions de bénévolat et les habitants sont prêts à venir nous accompagner pour faire en sorte que notre village continue à briller. Au même titre, un comité des fêtes est en train de se créer. Près de 40 bénévoles sont déjà prêts à se mobiliser. Maintenant, il faut qu'ils se mettent en place, qu'ils définissent un calendrier. Évidemment, il le fera au début avec pas un sou, puisque comme on a pu l'expliquer, ça va être très difficile de pouvoir proposer des subventions auprès de nos associations. Mais l'énergie et le cœur est là et je ne doute pas que les joutres anciennes et les joutres anciens vont se lever pour sauver notre village.
0: À l'heure actuelle, il y aurait plus de 940 000 euros de dettes. Une douche froide pour le nouveau maire de Jouarre qui continue de recevoir des mises en demeure venant d'entreprises ou de commerçants locaux. Gabriel Dagorne peut compter sur le soutien de la communauté d'agglomération et son président, Hugo Pezzetta.
2: C'est important que je sois là à Jouarre aujourd'hui pour soutenir la municipalité de Jouarre. D'abord parce qu'elle me l'a demandé, d'abord parce qu'elle m'a interpellé dès la prise de fonction et qu'ils m'ont expliqué la situation inédite dans laquelle ils étaient. Et je voulais aussi répondre aux habitants qui me sollicitent depuis un certain temps sur le sujet et préciser que non, la situation de Jouarre n'est absolument pas normale. Non, ça n'est pas vrai que c'est une situation qu'on trouve dans toutes les communes. Évidemment que dans les communes, on peut avoir des soucis. Je ne dirais pas que la situation est facile, mais la situation de Jouarre est absolument exceptionnelle et on ne la retrouve nulle part ailleurs sur le territoire de la communauté d'agglomération. On peut aider toutes les communes de ce territoire. Alors Jouarre est dans une situation extrêmement particulière et il était de mon devoir en tant que président de l'agglomération de répondre présent ce soir et de représenter l'ensemble de mes collègues maires qui sont évidemment très touchés par cette situation et solidaire de la situation de Jouarre.
0: Lors du dernier conseil municipal, des membres de la DGFiP se sont déplacés à Jouarre pour informer les joutres anciens. La Chambre régionale des comptes est désormais entièrement penchée sur la situation financière de la commune. La nouvelle municipalité ne souhaite pas être mise sous tutelle.

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veut garder les personnes âgées chez elles le plus longtemps possible et la technologie y contribue. Les objets connectés dédiés aux seniors se multiplient à une vitesse impressionnante. Un appartement ou une maison hébergeant une personne âgée en perte d'autonomie peut facilement embarquer une dizaine d'appareils connectés. Bracelets de détection de chute, tensiomètre, oxymètre connecté, pilulier à alerte automatique, caméra de surveillance intérieure, interphone vidéo, thermostat intelligent, montre connectée pour détecter les troubles du rythme cardiaque. Chacun de ces dispositifs se connecte au réseau Wi-Fi de la maison pour transmettre ses données vers une application mobile, un prestataire de soins ou directement aux proches. Ce qui est remarquable, c'est la densité d'informations médicales que ces appareils génèrent au quotidien. On a tendance à se concentrer sur la sécurité des appareils eux-mêmes en vérifiant s'ils respectent le RGPD ou ils se chiffrent leur communication. Mais on oublie presque toujours ce qui se passe avant, c'est-à-dire la couche réseau. La box internet fournie par l'opérateur est souvent installée avec les paramètres par défaut, sans aucune autre configuration par la suite. Le mot de passe Wi-Fi n'a parfois jamais changé depuis la mise en service. En tous les cas, le routeur n'a pas été mis à jour depuis des années et dans de nombreux foyers de seniors, personne n'a les compétences ni même l'idée d'aller vérifier ces paramètres. Résultat, le réseau domestique est une passoire potentielle. Un voisin mal intentionné, un appareil infecté par un logiciel malveillant ou alors une attaque de type sur un réseau peu sécurisé. Les scénarios de compromission sont bel et bien réels. Contrairement aux smartphones ou ordinateurs, la plupart des appareils connectés médicaux grand public n'ont pas de pare-feu intégré, pas de mise à jour automatique de sécurité et parfois même pas de chiffrement de bout en bout. Ils font donc confiance au réseau sur lequel ils se trouvent. Si ce réseau est compromis, ils le sont donc aussi. Eh bien, bonne nouvelle, il n'est pas nécessaire d'être expert en cybersécurité pour améliorer significativement la situation. Quelques mesures bien ciblées suffisent donc à changer la donne. On se retrouve très vite avec d'autres objets connectés.

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Bonjour football, la préfecture de police de Paris a détaillé dans un communiqué le dispositif de sécurisation prévu pour la finale de Coupe de France entre le RC Lens et l'OGC Nice qui se tient ce soir au Stade de France. Pas moins de 2200 policiers et gendarmes seront mobilisés. Un périmètre de protection sera mis en place autour du stade à partir de 16h. Foot toujours, alors que la saison régulière de Ligue 2 s'est officiellement terminée le samedi 9 mai dernier, certains clubs commencent déjà à préparer le prochain exercice. Hier, plusieurs équipes ont officialisé leur nouveau coach, c'est notamment le cas de Nancy. Le 14e de cette saison 2025-2026 a décidé de faire confiance à Oswald Tonchot, aujourd'hui âgé de 52 ans. Ce dernier est bien connu des fans de football dans la mesure où il a notamment déjà entraîné par le passé Sochaux, bien encore le FC Grenoble. Tonchot s'est engagé pour une durée de 2 saisons plus une autre en option. Rugby Montpellier pourra compter sur sa meilleure équipe du moment pour affronter l'Ulster en finale de Challenge Cup ce soir à 21h à Bilbao. Léo Colli, absent pendant 6 semaines et de retour, prendra place sur le banc. Le MHR pensait pouvoir récupérer Bastien Chaluro. Malheureusement pour les joueurs de Johan Codulo, le deuxième ligne international français n'est pas encore totalement rétabli de son problème à un mollet. Cyclisme, le Belge Alex Egert s'est offert la plus belle victoire de sa carrière hier en remportant la 12e étape du Giro après avoir piégé le peloton dans le final. Le maillot rose Alfonso Lalio a lui repris du temps au général. Tennis à quelques jours de Roland Garros et alors qu'il avait un beau coup à jouer à l'ATP 500 de Hambourg, Hugo Humbert a manqué une belle occasion. Le 34e mondial s'est incliné en quart de finale hier contre le 57e mondial Ignacio Bouzé qu'il affrontait pour la première fois et qu'il a remporté sur le score de 6-3, 5-7, 6-3 après un match à rebondissement de 2h46. Il y a eu pas moins de 14 breaks dans cette rencontre. C'est la fin de ce Flash Sport. Une très bonne journée à toutes et à tous.

0: C'est une grande première pour Chaliferme. Ce samedi, la municipalité s'associe à l'association Chaliferme pour sa toute première fête de la nature. De 10h à 18h, la place du Colombier s'anime autour de nombreuses activités dédiées à la biodiversité et au développement durable. Une première édition très attendue par le maire, Salvatore Sorrentino.
1: Ce sera un moment de partage et de convivialité, d'apprentissage, d'engagement en faveur de la nature. Donc il y aura un programme qui sera très varié. Il va y avoir un concours photo sur le thème de la biodiversité à Chaliferme. Et puis c'est une fête qui bien sûr sera ouverte à tous, pas que les Chaliferme. Mais tout le monde. Il y aura un concours photo jusqu'au 10 mai avec des photos qui seront mises à l'honneur le 22 mai. Donc voilà, le programme est très long, on va dire, très varié. Il va y avoir également un goûter convivial, toujours sur le thème de la nature, à 16h. Il va y avoir une opération également de ramassage des déchets sur les bords de Marne qui se tiendra le matin de 10h30 à 12h. Et puis l'après-midi de 14h à 18h à la place du Colombier, il y aura de nombreuses animations proposées par des associations, et y compris le CIETREM. On remercie également le CIETREM de participer à cet événement. Je remercie également les agents municipaux qui seront là. Ils vont nous créer un petit atelier créatif avec une autre association qui est l'APECF, l'association des parents d'élèves du Clos de la Fontaine.
0: Exposition photo, atelier ludique et animation immersive. Pour cette toute première édition ambitieuse, la commune s'est entourée par toutes ses associations.
1: Il va y avoir un rallye nature également avec Chaliferme. Donc il y aura plein de choses, j'ai peur d'en oublier. Il y aura également l'association Chaliferia. Et puis avec le CIETREM, on va faire un jeu de trio but qui sera donc animé, comme je vous disais, par le CIETREM. Il y aura aussi, je remercie également la participation de Chalipouzère qui sera là. On y fera, grâce à eux, on va y faire un atelier de rempotage et un troc aux plantes. Et je remercie également une Chaliferoise qui s'appelle Nicole, si elle nous entend. Je la salue. C'est vrai que dans notre programme, dans notre volet, on a un volet qui est vraiment dédié à la nature, à la biodiversité. Donc c'est quelque chose qui nous tenait à cœur, de remettre la nature au cœur de notre projet. Donc je remercie bien sûr l'association, parce qu'en fin de compte, la municipalité ne peut que encourager ce genre d'événement. Mais vous l'avez compris, ça tient sur l'engagement de chacun, sur le bénévolat, sur l'associatif. L'association en question, comme je vous le disais, c'est Chaliferme. Nous avons également, alors Chaliferme, parce que nous avons aussi un projet, comme on l'avait annoncé à court moyen terme, de ferme pédagogique. Donc nous compterons également sur toutes les associations et bien sûr sur cette association qui vient de se créer.
0: Alors, vous l'aurez compris, pour la toute première fois, la commune de Chaliferme s'associe à l'association Chaliferme pour porter sa fête de la nature. Ce samedi, les petits comme les plus grands peuvent participer à des ateliers ou découvrir quelques micro-bonnes pratiques. Une petite graine de plantée à Chaliferme.

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sur les Hauts-de-France, 27 en Ile-de-France, 28 degrés sur le centre Val-de-Loire et la Bourgogne. Dans la moitié sud, comptez entre 24 et 33 degrés. Et il fera 24 degrés sur la Corse, entre 23 et 26 le long de la Méditerranée, 28 dans la vallée du Rhône, 30 degrés sur l'Occitanie et même jusqu'à 33 degrés sur la Nouvelle-Aquitaine.

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0: C'est l'un des festivals les plus appréciés et les plus attendus par les jeunes. Ce week-end, le Marvelous Island Festival revient sur la plage de l'île de loisirs de Vertorcy. Pour cette 14e édition, plus de 80 artistes sont attendus sur les 5 scènes du festival électro. La conseillère régionale, Nathalie Tortra.
1: En fait, le Marvelous vient de la région Île-de-France qui a une volonté de faire venir les festivals jusqu'auprès de tous les franciliens. En fait, l'accès à la culture pour tous. Voilà l'intérêt de la chose. Parce que le Marvelous, à la base, il n'était pas là, il était très proche de Paris. Et donc, pour nous, c'est quelque chose de génial, surtout pour nos jeunes, en fait, qui peuvent avoir un festival à deux pas de chez eux, avec des tarifs réduits parce qu'ils sont, en fait, dans le secteur, et parfois même des places gratuites que nous, les collectivités, nous pouvons offrir à quelques-uns de nos administrés, que le Marvelous nous offre en dédommagement, en fait, des nuisances que peuvent nous apporter ce festival. Depuis plusieurs années, depuis exactement 4 ans, on a beaucoup moins de nuisances sonores parce que justement on a pu rencontrer les festivaliers, leur donner zones attentes pour que finalement tout le monde se retrouve dans ce festival, c'est-à-dire que les jeunes puissent avoir un festival à deux pas de chez eux, donc bénéficier de la musique techno telle qu'ils l'aiment, et que nos administrés ne soient pas trop embêtés par les nuisances sonores.
0: Tous les ans, plus de 30 000 festivaliers se déplacent des quatre coins de la Seine-et-Marne pour profiter du Marvelous Island Festival, un festival autour de l'électro qui rassemble toutes les générations.
1: Le Marvelous est l'un des plus grands festivals de musique électronique en open près de Paris. Alors cette année, à la programmation, il y a 80 artistes internationaux et locaux, puisqu'il y a aussi des locaux qui peuvent se produire. On a des réductions tarifaires pour les riverains de 40%, donc profitez-en. Il y a donc 80 artistes internationaux. On a de la musique house, de la techno, de l'ethnique ou encore du hip-hop. On a des performances live de DJ. On a 5 scènes, on a la Beach Stage au bord du lac, on a la Digital Stage et sa scénographie LED sur 360 degrés, on a la Casbah à la déco au Yandal, parce que la déco compte beaucoup, en fait il y a toute une mise en scène qui est faite sur différentes scènes et qui promet un voyage aux douces saveurs des mille et une nuits. On a la scène Éclosion dans la zone village, dédiée aux artistes franciliens, donc là il y a des jeunes artistes qui se produisent, c'est aussi bien de connaître des artistes locaux, et la scène en forêt avec son son XXL.
0: Les festivaliers l'attendent déjà avec impatience. Ce week-end, le Marvelous Island Festival revient sur la plage de l'île de loisirs de Vertorcy pour une 14e édition encore plus ambitieuse, avec cette année plus de 80 artistes à l'affiche. Un week-end qui s'annonce déjà électrique.

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Bonjour, le Conseil constitutionnel a censuré la suppression des zones à faible émission contre les voitures polluantes et l'assouplissement des règles sur l'artificialisation des sols. Initiée en 2019 puis étendue 2 ans plus tard, les ZFE ont tenté de limiter les émissions de particules fines responsables de maladies respiratoires et de décès. Condamné en appel avec Air France pour homicide involontaire pour le crash du vol Rio-Paris en 2009, le constructeur européen Airbus va se pourvoir en cassation. De leur côté, les proches des 228 morts de l'avion estiment qu'une page s'est tournée. Cette décision, pour la première fois, condamne des multinationales aéronautiques et place la sécurité au-dessus de toute autre considération économique. A saluer Danielle Lamy, présidente de l'association Entraide et Solidarité F447. Une femme âgée de 41 ans, soupçonnée d'avoir abandonné 2 enfants français de 4 et 5 ans, trouvés seuls au Portugal au bord d'une voie publique, a été arrêtée hier à Fatima, dans le centre du pays. Un homme de 55 ans a également été appréhendé. Les deux pourraient avoir commis des faits de violence domestique. Dans un rapport, une commission d'enquête sénatoriale dénonce des pratiques prédatrices de la grande distribution vers l'agriculture et les industriels. Selon les sénateurs, ces derniers sont les victimes impuissantes d'un rapport de force déséquilibré. Sur 100 euros dépensés en alimentation, plus de 40 vont à la grande distribution, 13 à l'industrie, 8 aux agriculteurs, précise le rapport. Les sénateurs préconisent une série de mesures pour accroître les contrôles et l'exigence de transparence. Parmi elles, un affichage obligatoire des marges sur les produits non transformés, en priorité les fruits et légumes. C'est la fin de ce flash, une très bonne journée à notre écoute.

0: À Montévrin, il y a quelques bonnes adresses qui commencent à se faire connaître. Ouvert depuis 2024, le restaurant La Coudraie propose une cuisine de bistrot authentique dans un cadre bucolique. Une adresse familiale et conviviale qui a rapidement fait l'unanimité. Bérangère et Hortense du restaurant La Coudraie.
1: C'était un site qui appartenait au CE de la RATP pendant un siècle. Ils ont eu ce bâtiment. Et ensuite, l'idée, c'était de transformer ce lieu en un hôtel et en un restaurant. Donc un restaurant avec une cuisine fait maison, 100%. Tout est préparé, même les frites, etc. Tout est fait maison. Produits locaux et produits frais. C'est supervisé par Sébastien Crison. C'est un chef qui a eu une étoile au Scribe, un grand palace parisien. Et du coup, il supervise les cuisines de la table de La Coudraie et du Moulin. Bah, la salle, c'est vraiment une vue sur la nature, donc une vue côté bord de Marne et une vue sur les jardins pour avoir un petit cadre cosy et chaleureux. Sublimé par les équipes avec Bérangère, Charlotte, Liana. Vraiment dans une idée de convivialité, toute l'équipe est au tout petit soin.
0: À la carte, le chef Sébastien sublime chaque assiette avec des produits frais et de saison. Des plats qui éveillent les papilles des petits comme des plus grands.
1: Pour les midis en semaine, on a une formule à 22€ entrée plat ou plat dessert et 28€ entrée plat dessert. Et la carte, on la change tous les 2 mois et demi, 3 mois. En ce moment, on a le saumon, les gambas, l'agneau, on a le burger qui est un plat signature qui reste sur toutes les cartes. Puis en dessert, on a la crème brûlée selon différents goûts. Ce mois-ci, elle est noix de coco, citron vert.
2: Le petit mi-cuit à la pistache. On a une pomme chantelaire avec du cassis, une petite assiette de fromage. L'agneau fonctionne très très bien. Les gambas, en règle générale, tout fonctionne très bien. Même au niveau dessert, le petit mi-cuit avec la petite crème anglaise à la pistache fonctionne très très bien.
1: En fonction des saisons, des produits locaux aussi qui l'inspirent. Et on a par exemple plat de pâtes qui revient à chaque fois. Et c'est les pâtes briardes, donc elles sont faites en Seine-et-Marne.
2: Le midi, oui, plus d'affaires parce que c'est là où on marche le mieux. Je pense que la petite formule à 28€ ou 22€ appelle beaucoup de gens. Et le soir, oui, c'est plus des gens du coin, des gens qui sont en vacances aussi à Disney viennent aussi le soir ici pour se détendre. Je pense que notre petit parc permet aux gens de se détendre aussi le soir l'été.
0: À Montévrin, le restaurant La Coudraie propose une cuisine authentique dans un cadre exceptionnel entouré par la verdure et la Marne. Une adresse familiale qui accepte même nos amis à quatre pattes. Retenez bien l'adresse, le 23 chemin de Quincampoix-Grogne.
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0: Nouvelle tendance, les objets connectés.
1: Bonjour à tous. Aujourd'hui, dans l'actualité des objets connectés, on parle des appareils connectés qui assurent la sécurité des personnes âgées à domicile qui ont un problème de réseau. Chaque année, des milliers de familles font confiance à des objets connectés pour surveiller leurs proches vieillissants à distance. Détecteurs de chute, piluliers intelligents, moniteurs cardiaques, ces dispositifs ont changé la donne pour

0: automatique, caméra de surveillance intérieure, interphone vidéo, thermostat intelligent, montre connectée pour détecter les troubles du rythme cardiaque. Chacun de ces dispositifs se connecte au réseau Wi-Fi de la maison pour transmettre ses données vers une application mobile, un prestataire de soins ou directement aux proches. Ce qui est remarquable, c'est la densité d'informations médicales que ces appareils génèrent au quotidien. On a tendance à se concentrer sur la sécurité des appareils eux-mêmes en vérifiant s'ils respectent le RGPD ou ils se chiffrent leur communication. Mais on oublie presque toujours ce qui se passe avant, c'est-à-dire la couche réseau. La box internet fournie par l'opérateur est souvent installée avec les paramètres par défaut, sans aucune autre configuration par la suite. Le mot de passe Wi-Fi n'a parfois jamais changé depuis la mise en service. En tous les cas, le routeur n'a pas été mis à jour depuis des années et dans de nombreux foyers de seniors, personne n'a les compétences ni même l'idée d'aller vérifier ses paramètres. Résultat, le réseau domestique est une passoire potentielle. Un voisin mal intentionné, un appareil infecté par un logiciel malveillant ou alors une attaque de type sur un réseau peu sécurisé. Les scénarios de compromission sont bel et bien réels. Contrairement aux smartphones ou ordinateurs, la plupart des appareils connectés médicaux grand public n'ont pas de pare-feu intégré, pas de mise à jour automatique de sécurité et parfois même pas de chiffrement de bout en bout. Ils font donc confiance au réseau sur lequel ils se trouvent. Si ce réseau est compromis, ils le sont donc aussi. Eh bien, bonne nouvelle, il n'est pas nécessaire d'être expert en cybersécurité pour améliorer significativement la situation. Quelques mesures bien ciblées suffisent donc à changer la donne. On se retrouve très vite avec d'autres objets connectés.
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0: Après avoir passé plus de 4 ans dans leur cuisine, Mélissa et Vrimosi ont ouvert leur propre cookieterie, le Cookie Brun. Situé à Manilongre, le Cookie Shop dévoile une belle partie de leur gamme de cookies généreux et gourmands. Une recette simple qui fait toute la différence. La cofondatrice, Mélissa.
1: Alors le Cookie Brun, ça a commencé dans notre cuisine avec notre filleule Esaïa. On l'a gardé en fait toute une journée. C'est un enfant qui aime beaucoup faire tout un tas d'activités. Et donc mon mari s'est lancé dans l'activité cookie avec lui. Et donc ça a commencé comme ça. Nos familles ont aimé notre recette et nous ont encouragé à nous lancer. Et donc on a perfectionné cette recette, on a développé de nouveaux parfums. Et voilà comment est né le Cookie Brun. Donc on a commencé l'activité en 2020. On habitait à Chelles à cette époque-là. On est arrivé à Magny en 2023. Depuis, voilà, on a installé ici. On était toujours dans notre cuisine donc jusqu'en 2026, donc tout récemment. Et donc, on a ouvert notre petit shop début avril 2026. On a beaucoup de curieux qui viennent nous rendre visite, des gourmands qui reviennent une fois, deux fois, plusieurs fois. Ils ont leur carte de fidélité qui est déjà bien remplie. On est content et on espère que ça va continuer comme ça.
0: Situé au 1 rue des Anciennes Mairies, le Cookie Brun permet de repartir avec un cookie original, intégré généreux ou même une boisson chaude.
1: On va avoir donc notre best-seller qui est le noix de pécan au chocolat au lait. On aura aussi le peanut, donc avec un insert beurre de cacahuète chocolat noir. Et puis récemment, on a commencé à faire donc des tigrés. Donc c'est comme un financier, mais avec des pépites de chocolat noir. Et puis ensuite, bientôt, on aura d'autres produits comme des cakes et des madeleines. On a une quinzaine de parfums. On en a qui sont un petit peu originaux, on va dire, avec gingembre par exemple, chai ou encore sésame noir. Ça nous a demandé quand même beaucoup de tests, beaucoup de ratés aussi avant de trouver cette recette. Ça fait un peu cliché, mais il y a aussi beaucoup d'amour. C'est du fait maison avec des produits de qualité et ça change tout. Nous, on a fait le choix d'avoir des cookies sans gâteau ajouté, j'ai envie de dire, sans gourmandise ajoutée, dans le sens où on retrouvera pas chez nous des cookies avec des M&M's ou des Kinder. Alors c'est très bon, nous aussi on aime vraiment les Kinder, mais on a décidé pour nos cookies de faire autrement. Quand on a envie d'un cookie Kinder, on va manger chez les copains.
0: Si vous aimez les cookies, c'est promis, vous allez être surpris. Situé à Manilongre, le Cookie Brun propose une quinzaine de recettes de cookies réalisées avec des produits frais et surtout beaucoup d'amour. Un concept qui a déjà convaincu les Hongrémaniens et qui se place en tête de notre to-do list.

Bonjour, le Conseil constitutionnel a censuré la suppression des zones à faible émission contre les voitures polluantes et l'assouplissement des règles sur l'artificialisation des sols. Initié en 2019 puis étendu 2 ans plus tard, les ZFE entendent limiter les émissions de particules fines responsables de maladies respiratoires et de décès. Condamné en appel avec Air France pour homicide involontaire pour le crash du vol Rio Paris en 2009, le constructeur européen Airbus va se pourvoir en cassation. De leur côté, les proches des 228 morts de l'avion estiment qu'une page s'est tournée. Cette décision, pour la première fois, condamne des multinationales aéronautiques et place la sécurité au-dessus de toute autre considération économique. A salué Daniel Lamy, présidente de l'association Entraide et Solidarité F447. Une femme âgée de 41 ans, soupçonnée d'avoir abandonné 2 enfants français de 4 et 5 ans, trouvés seuls au Portugal au bord d'une voie publique, a été arrêtée hier à Fatima, dans le centre du pays. Un homme de 55 ans a également été appréhendé. Les deux pourraient avoir commis des faits de violence domestique. Dans un rapport, une commission d'enquête sénatoriale dénonce des pratiques prédatrices de la grande distribution envers l'agriculture et les industriels. Selon les sénateurs, ces derniers sont les victimes impuissantes d'un rapport de force déséquilibré. Sur 100 euros dépensés en alimentation, plus de 40 vont à la grande distribution, 13 à l'industrie, 8 aux agriculteurs, précise le rapport. Les sénateurs préconisent une série de mesures pour accroître les contrôles et l'exigence de transparence. Parmi elles, un affichage obligatoire des marges sur les produits non transformés, en priorité les fruits et légumes. C'est la fin de ce flash, une très bonne journée à notre écoute.

0: Équipement disparu, projet fictif, facture impayée et dette colossale. Depuis son élection à la tête de Jouarre, Gabriel Dagorne découvre tous les dossiers. La semaine dernière, le maire a réuni les autres anciens lors d'une réunion publique placée sous le signe de la transparence.
1: On s'était engagé à être transparent envers les habitants. En arrivant à la municipalité, on a découvert une situation qui est inédite pour une commune comme la nôtre. Nous avons, lors du dernier conseil municipal, eu plus de 200 personnes qui sont venues en présence des agents de la DGFiP qui ont eu eux-mêmes, de leurs propres mots, la possibilité d'expliquer aux habitants qu'on était dans une situation vraiment compliquée. Aujourd'hui, j'ai voulu tenir une réunion publique au-delà des réunions institutionnel où le public ne pouvait pas parler, afin d'avoir un moment d'échange avec les habitants et pouvoir répondre à des questions qui se posaient toujours, mais surtout après un mois d'informations, de mauvaises nouvelles, pouvoir passer à une autre étape, appeler à la résilience et à faire en sorte que les habitants se serrent les coudes et que nous trouvions dans ce moment un peu difficile des solutions pour aller de l'avant. On est un village dans lequel de nombreuses ressources existent. Aujourd'hui, des gens se portent volontaires pour faire des travaux et nettoyer ne serait-ce que le stade de Courcelles, de pouvoir s'occuper un peu plus de quelques fossés. On a des possibilités de mettre en œuvre des conventions de bénévolat et les habitants sont prêts à venir nous accompagner pour faire en sorte que notre village continue à briller. Au même titre, un comité des fêtes est en train de se créer. Près de 40 bénévoles sont déjà prêts à se mobiliser. Maintenant, il faut qu'ils se mettent en place, qu'ils définissent un calendrier. Évidemment, il le fera au début avec pas un sou, puisque comme on a pu l'expliquer, ça va être très difficile de pouvoir proposer des subventions auprès de nos associations. Mais l'énergie et le cœur est là et je ne doute pas que les Outranciennes et les Outranciens vont se lever pour sauver notre village.
0: À l'heure actuelle, il y aurait plus de 940 000 euros de dettes. Une douche froide pour le nouveau maire de Jouarre qui continue de recevoir des mises en demeure venant d'entreprises ou de commerçants locaux. Gabriel Dagorne peut compter sur le soutien de la communauté d'agglomération et son président, Hugo Pezzetta.
2: C'était important que je sois là à Jouarre aujourd'hui pour soutenir la municipalité de Jouarre. D'abord parce qu'elle me l'a demandé, d'abord parce qu'elle m'a interpellé dès la prise de fonction et qu'ils m'ont expliqué la situation inédite dans laquelle ils étaient. Et je voulais aussi répondre aux habitants qui me sollicitent depuis un certain temps sur le sujet et préciser que non, la situation de Jouarre n'est absolument pas normale. Non, ça n'est pas vrai que c'est une situation qu'on trouve dans toutes les communes. Évidemment que dans les communes, on peut avoir des soucis. Je ne dirais pas que la situation est facile, mais la situation de Jouarre est absolument exceptionnelle et on ne la retrouve nulle part ailleurs sur le territoire de la communauté d'agglomération. On peut aider toutes les communes de ce territoire. Alors Jouarre est dans une situation extrêmement particulière et il était de mon devoir en tant que président de l'agglomération de répondre présent ce soir et de représenter l'ensemble de mes collègues maires qui sont évidemment très touchés par cette situation et solidaires de la situation de Jouarre.
0: Lors du dernier conseil municipal, des membres de la DGFiP se sont déplacés à Jouarre pour informer les Jouarreciens. La Chambre régionale des comptes est désormais entièrement penchée sur la situation financière de la commune. La nouvelle municipalité ne souhaite pas être mise sous tutelle.

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estivale malgré quelques cumulus dans le nord, sans caractère menaçant d'ailleurs. Il fera chaud dans le sud-ouest, on y revient dans un instant. Les températures pour ce vendredi matin, tout d'abord, 13 degrés sur Strasbourg et Lyon, 15 degrés pour Cherbourg, Brest et Lille, 15 également pour Paris, 16 degrés pour Nice et Toulouse, 17 à Bordeaux et Bastia, 18 degrés pour Biarritz. Et puis pour ce vendredi après-midi, entre 22 et 28 degrés sur une moitié nord, il fera 22 en Bretagne, 26 degrés sur la Normandie et sur le Grand Est, 26 également sur les Hauts-de-France, 27 en Île-de-France, 28 degrés sur le Centre-Val de Loire et la Bourgogne. Dans la moitié sud, comptez entre 24 et 33 degrés. Et il fera 24 degrés sur la Corse, entre 23 et 26 le long de la Méditerranée, 28 dans la vallée du Rhône, 30 degrés sur l'Occitanie et même jusqu'à 33 degrés sur la Nouvelle-Aquitaine.

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Bonjour football, la préfecture de police de Paris a détaillé dans un communiqué le dispositif de sécurisation prévu pour la finale de Coupe de France entre le RC Lens et l'OGC Nice qui se tient ce soir au Stade de France. Pas moins de 2200 policiers et gendarmes seront mobilisés. Un périmètre de protection sera mis en place autour du stade à partir de 16h. Foot toujours, alors que la saison régulière de Ligue 2 s'est officiellement terminée le samedi 9 mai dernier, certains clubs commencent déjà à préparer le prochain exercice. Hier, plusieurs équipes ont officialisé leur nouveau coach. C'est notamment le cas de Nancy. Le 14e de cette saison 2025-2026 a décidé de faire confiance à Oswald Tonchot, aujourd'hui âgé de 52 ans. Ce dernier est bien connu des fans de football dans la mesure où il a notamment déjà entraîné par le passé Sochaux, bien encore le FC Grenoble. Tonchot s'est engagé pour une durée de 2 saisons, plus une autre en option. Rugby, Montpellier pourra compter sur sa meilleure équipe du moment pour affronter l'Ulster en finale de Challenge Cup ce soir à 21h à Bilbao. Léo Colli, absent pendant 6 semaines, est de retour, prendra place sur le banc. Le MHR pensait pouvoir récupérer Bastien Chalureau. Malheureusement pour les joueurs de Johan Codulo, le deuxième ligne international français n'est pas encore totalement rétabli de son problème à un mollet. Cyclisme, le Belge Alex Egert s'est offert la plus belle victoire de sa carrière hier en remportant la 12e étape du Giro après avoir piégé le peloton dans le final. Le maillot rose Alfonso Lalio a lui repris du temps au général. Tennis à quelques jours de Roland Garros et alors qu'il avait un beau coup à jouer à l'ATP 500 de Hambourg, Hugo Humbert a manqué une belle occasion. Le 34e mondial s'est incliné en quart de finale hier contre le 57e mondial Ignacio Bouzé qu'il affrontait pour la première fois et qu'il a emporté sur le score de 6-3, 5-7, 6-3 après un match à rebondissement de 2h46. Il y a eu pas moins de 14 breaks dans cette rencontre. C'est la fin de ce Flash Sport, une très bonne journée à toutes et à tous.

0: C'est une grande première pour Chaliferme. Ce samedi, la municipalité s'associe à l'association Chaliferme pour sa toute première fête de la nature. De 10h à 18h, la place du Colombier s'anime autour de nombreuses activités dédiées à la biodiversité et au développement durable. Une première édition très attendue par le maire, Salvatore Sorrentino.
1: Ce sera un moment de partage et de convivialité, d'apprentissage, d'engagement en faveur de la nature. Donc il y aura un programme qui sera très varié. Il va y avoir un concours photo sur le thème de la biodiversité à Chaliferme. Et puis c'est une fête qui bien sûr sera ouverte à tous. Pas que les Chaliferois, mais tout le monde. Il y aura un concours photo jusqu'au 10 mai avec des photos qui seront mises à l'honneur le 22 mai. Donc voilà, le programme est très long, on va dire, très varié. Il va y avoir également un goûter convivial, toujours sur le thème de la nature, à 16h. Il va y avoir une opération également de ramassage des déchets sur les bords de Marne qui se tiendra le matin de 10h30 à 12h. Et puis l'après-midi de 14h à 18h à la place du Colombier, il y aura de nombreuses animations proposées par des associations et y compris le CIETREM. On remercie également le CIETREM de participer à cet événement. Je remercie également les agents municipaux qui seront là. Ils vont nous créer un petit atelier créatif avec une autre association qui est l'APECF, l'association des parents d'élèves du Clos de la Fontaine.
0: Exposition photo, atelier ludique et animation immersive. Pour cette toute première édition ambitieuse, la commune s'est entourée par toutes ses associations.
1: Il va y avoir un rallye nature également avec Chaliferme. Donc il y aura plein de choses, j'ai peur d'en oublier. Il y aura également l'association Chaliferia. Et puis avec le CIETREM, on va faire un jeu de tri au but qui sera donc animé, comme je vous le disais, par le CIETREM. Il y aura aussi, je remercie également la participation de Chalipouzère qui sera là. On y fera, grâce à eux, on va y faire un atelier de rempotage et un troc aux plantes. Et je remercie également une Chaliferoise qui s'appelle Nicole, si elle nous entend. Je la salut. C'est vrai que dans notre programme, dans notre volet, on a un volet qui est vraiment dédié à la nature, à la biodiversité. Donc c'est quelque chose qui nous tenait à cœur, de remettre la nature au cœur de notre projet. Donc je remercie bien sûr l'association, parce qu'en fin de compte, la municipalité ne peut que encourager ce genre d'événement. Mais vous l'avez compris, ça tient sur l'engagement de chacun, sur le bénévolat, sur l'associatif. L'association en question, comme je vous le disais, c'est Chaliferme. Nous avons également, alors Chaliferme, parce que nous avons aussi un projet, hein, comme on l'avait annoncé à court moyen terme, de ferme pédagogique. Donc nous compterons également sur toutes les associations et bien sûr sur cette association qui vient de se créer.
0: Alors, vous l'aurez compris, pour la toute première fois, la commune de Chaliferme s'associe à l'association Chaliferme pour porter sa fête de la nature. Ce samedi, les petits comme les plus grands peuvent participer à des ateliers ou découvrir quelques micro-bonnes pratiques. Une petite graine de plantée à Chaliferme.

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1: Bonjour à tous. Dans l'actualité people du jour, on parle de Tom Brady, encore une bombe à son bras. L'année dernière, en 2025, sa Gisèle Dex a eu un troisième enfant et épousé Joaquim Valente. Autant dire que le champion du football américain devait se sentir un peu en loose day. Heureusement, en ce début d'année 2026, l'athlète âgé de 48 ans sait comment se consoler. Parti en vacances à Saint-Barth, il a ainsi allègrement fricoté avec la jeune et belle Alix Earl, une influenceuse âgée de 25 ans. Entre elle et Tom, ça a tout de suite accroché, a expliqué une source proche donc du couple. D'autant que quelques jours plus tôt, la blonde informait ses 8 millions de followers sur TikTok de sa rupture avec une autre star de la NFL, Braxton Berrios, de l'art de jouer sur son propre terrain. On se retrouve très vite avec d'autres actualités people. J'ai pas...

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0: C'est l'un des festivals les plus appréciés et les plus attendus par les jeunes. Ce week-end, le Marvelous Island Festival revient sur la plage de l'île de loisirs de Vertorcy. Pour cette 14e édition, plus de 80 artistes sont attendus sur les 5 scènes du festival électro. La conseillère régionale Nathalie Tortra.
1: En fait, le Marvelous vient de la région Île-de-France qui a une volonté de faire venir les festivals jusqu'auprès de tous les franciliens. En fait, l'accès à la culture pour tous. Voilà l'intérêt de la chose. Parce que le Marvelous, à la base, il n'était pas là, il était très proche de Paris. Et donc, pour nous, c'est quelque chose de génial, surtout pour nos jeunes, en fait, qui peuvent avoir un festival à deux pas de chez eux, avec des tarifs réduits parce qu'ils sont, en fait, dans le secteur, et parfois même des places gratuites que nous, les collectivités, nous pouvons offrir à quelques-uns de nos administrés, que le Marvelous nous offre en dédommagement, en fait, des nuisances que peuvent nous apporter ce festival. Depuis plusieurs années, depuis exactement 4 ans, on a beaucoup moins de nuisances sonores parce que, justement, on a pu rencontrer les festivaliers, leur donner nos attentes pour que, finalement, tout le monde se retrouve dans ce festival, c'est-à-dire que les jeunes puissent avoir un festival à deux pas de chez eux, donc bénéficier de la musique techno telle qu'ils l'aiment, et que nos administrés ne soient pas trop embêtés par les nuisances sonores.
0: Tous les ans, plus de 30 000 festivaliers se déplacent des quatre coins de la Seine-et-Marne pour profiter du Marvelous Island Festival, un festival autour de l'électro qui rassemble toutes les générations.
1: Le Marvelous est l'un des plus grands festivals de musique électronique en open près de Paris. Alors cette année, à la programmation, il y a 80 artistes internationaux et locaux, puisqu'il y a aussi des locaux qui peuvent se produire. On a des réductions tarifaires pour les riverains de 40%, donc profitez-en. Il y a donc 80 artistes internationaux. On a de la musique house, de la techno, de l'ethnique ou encore du hip-hop. On a des performances live de DJ. On a 5 scènes. On a la Beach Stage au bord du lac. On a la Digital Stage et sa scénographie LED sur 360 degrés. On a la Casbah à la déco au Yandal, parce que la déco compte beaucoup. En fait, il y a toute une mise en scène qui est faite sur différentes scènes et qui promet un voyage aux douces saveurs des mille et une nuits. On a la scène éclosion dans la zone village dédiée aux artistes franciliens. Donc là, il y a des jeunes artistes qui se produisent. C'est aussi bien de connaître des artistes locaux. Et la scène en forêt avec son son XXL.
0: Les festivaliers l'attendent déjà avec impatience. Ce week-end, le Marvelous Island Festival revient sur la plage de l'île de loisirs de Vertorcy pour une 14e édition encore plus ambitieuse, avec cette année plus de 80 artistes à l'affiche. Un week-end qui s'annonce déjà électrique.

Bonjour, condamné en appel avec Air France pour homicide involontaire pour le crash du vol Rio-Paris en 2009, le constructeur européen Airbus va se pourvoir en cassation. De leur côté, les proches des 228 morts de l'avion estiment qu'une page s'est tournée. Cette décision, pour la première fois, condamne des multinationales aéronautiques et place la sécurité au-dessus de toute autre considération économique, a salué Daniel Lamy, présidente de l'association Entraide et Solidarité à F447. Le Conseil constitutionnel a censuré la suppression des zones à faible émission contre les voitures polluantes et l'assouplissement des règles sur l'artificialisation des sols. Initiées en 2019 puis étendues 2 ans plus tard, les ZFE ont tenté de limiter les émissions de particules fines responsables de maladies respiratoires et de décès. Une femme âgée de 41 ans soupçonnée d'avoir abandonné 2 enfants français de 4 et 5 ans trouvés seuls au Portugal au bord d'une voie publique a été arrêtée hier à Fatima dans le centre du pays. Un homme de 55 ans a également été arrêté. Les deux pourraient avoir commis des faits de violence domestique. Dans un rapport, une commission d'enquête sénatoriale dénonce des pratiques prédatrices de la grande distribution envers l'agriculture et les industriels. Ces derniers sont les victimes impuissantes d'un rapport de force déséquilibré, selon les sénateurs. Sur 100 euros dépensés en alimentation, plus de 40 vont à la grande distribution, 13 à l'industrie, 8 aux agriculteurs. Les sénateurs préconisent une série de mesures pour accroître les contrôles et l'exigence de transparence. Parmi elles, un affichage obligatoire des marges sur les produits non transformés, en priorité les fruits et légumes. C'est la fin de ce flash, une très bonne journée à notre écoute.

0: À Montévrain, il y a quelques bonnes adresses qui commencent à se faire connaître. Ouvert depuis 2024, le restaurant La Coudraie propose une cuisine de bistrot authentique dans un cadre bucolique. Une adresse familiale et conviviale qui a rapidement fait l'unanimité. Bérangère et Hortense du restaurant La Coudraie.
1: C'était un site qui appartenait au CE de la RATP. Pendant un siècle, ils ont eu ce bâtiment. Et ensuite, l'idée, c'était de transformer ce lieu en un hôtel et en un restaurant. Donc un restaurant avec une cuisine fait maison, 100%. Tout est préparé, même les frites, etc. Tout est fait maison. Produits locaux et produits frais. C'est supervisé par Sébastien Crison. C'est un chef qui a eu une étoile au Scrib, un grand palace parisien. Et du coup, il supervise les cuisines de la table de La Coudraie et du moulin. Bah, la salle, c'est vraiment une vue sur la nature, donc une vue côté bord de Marne et une vue sur les jardins pour avoir un petit cadre cosy et chaleureux. Sublimé par les équipes avec Bérangère, Charlotte, Liana. Vraiment dans une idée de convivialité, toute l'équipe est au tout petit soin.
0: À la carte, le chef Sébastien sublime chaque assiette avec des produits frais et de saison. Des plats qui éveillent les papilles des petits comme des plus grands.
1: Pour les midis en semaine, on a une formule à 22€ entrée plat ou plat dessert et 28€ entrée plat dessert. Et la carte, on la change tous les 2 mois et demi, 3 mois. En ce moment, on a le saumon, les gambas, l'agneau, on a le burger qui est un plat signature qui reste sur toutes les cartes. Puis en dessert, on a la crème brûlée selon différents goûts. Ce mois-ci, elle est noix de coco, citron vert.
2: Le petit mi-cuit à la pistache. On a une pomme chantelaire avec du cassis, une petite assiette de fromage. L'agneau fonctionne très très bien. Les gambas, en règle générale, tout fonctionne très bien. Même au niveau dessert, le petit mi-cuit avec la petite crème anglaise à la pistache fonctionne très très bien.
1: En fonction des saisons, des produits locaux aussi qui l'inspirent. Et on a par exemple plat de pâtes qui revient à chaque fois et c'est les pâtes briardes, donc elles sont faites en Seine-et-Marne.
2: Le midi, oui, plus d'affaires parce que c'est là où on marche le mieux. Je pense que la petite formule à 28€ ou 22€ appelle beaucoup de gens. Et le soir, oui, c'est plus les gens du coin, des gens qui sont en vacances aussi à Disney viennent aussi le soir ici pour se détendre. Je pense que notre petit parc permet aux gens de se détendre aussi le soir. L'été.
0: À Montévrain, le restaurant La Coudraie propose une cuisine authentique dans un cadre exceptionnel entouré par la verdure et la Marne. Une adresse familiale qui accepte même nos amis à quatre pattes. Retenez bien l'adresse, le 23 chemin de Quincampoix.

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1: Bonjour à tous, dans l'actualité musicale du jour, on parle des Pussycat Dolls. Face au manque d'intérêt du public, elles annulent leur tournée nord-américaine. Le groupe a officialisé l'annulation de la quasi-totalité de ses dates aux États-Unis et au Canada après des semaines de mauvaises ventes. La tournée européenne est quant à elle maintenue. Elles disent avoir posé un regard honnête sur les dates nord-américaines. Les Pussycat Dolls, désormais composées de Nicole Scherzinger, Kimberly Waite et Ashley Roberts, ont ainsi annoncé l'annulation de leur tournée américaine sur les réseaux sociaux en raison de ventes décevantes. La tournée devait débuter le 5 juin. Au total, 32 dates étaient prévues en Amérique du Nord, dont une au Madison Square Garden de New York le 20 juillet prochain. Sachez-le en tout cas, pour l'heure, la tournée européenne est quant à elle maintenue. On se retrouve très vite avec d'autres actualités musicales.

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0: Avoir passé plus de 4 ans dans leur cuisine, Mélissa et Evry Mozy ont ouvert leur propre cookieterie, le Cookie Brun. Situé à Manilongre, le Cookie Shop dévoile une belle partie de leur gamme de cookies généreux et gourmands. Une recette simple qui fait toute la différence. La cofondatrice, Mélissa.
1: Alors, le Cookie Brun, ça a commencé dans notre cuisine avec notre filleule Esaïa. On l'a gardé en fait toute une journée. C'est un enfant qui aime beaucoup faire tout un tas d'activités. Et donc, mon mari s'est lancé dans l'activité cookie avec lui. Et donc, ça a commencé comme ça. Nos familles ont aimé notre recette et nous ont encouragé à nous lancer. Et donc, on a perfectionné cette recette. On a développé de nouveaux parfums. Et voilà comment est né le Cookie Brun. Donc, on a commencé l'activité en 2022, on habitait à Chelles à cette époque-là. On est arrivé à Magny en 2023. Depuis, voilà, on a installé ici. On était toujours dans notre cuisine donc jusqu'en 2026, donc tout récemment. Et donc, on a ouvert notre petit shop début avril 2026. On a beaucoup de curieux qui viennent nous rendre visite, des gourmands qui reviennent une fois, deux fois, plusieurs fois. Ils ont leur carte de fidélité qui est déjà bien remplie. On est content et on espère que ça va continuer comme ça.
0: Situé au 1 rue des anciennes mairies, le Cookie Brun permet de repartir avec un cookie original, intégré généreux ou même une boisson chaude.
1: On va avoir donc notre best-seller qui est le noix de pécan au chocolat au lait. On aura aussi le peanut, donc avec un insert beurre de cacahuète chocolat noir. Et puis récemment, on a commencé à faire donc des tigrés, donc c'est comme un financier mais avec des pépites de chocolat noir. Et puis ensuite, bientôt, on aura d'autres produits comme des cakes et des madeleines. On a une quinzaine de parfums. On en a qui sont un petit peu originaux, on va dire, avec gingembre par exemple, chai ou encore sésame noir. Ça nous a demandé quand même beaucoup de tests, beaucoup de ratés aussi avant de trouver cette recette. Ça fait un peu cliché, mais il y a aussi beaucoup d'amour. C'est du fait maison avec des produits de qualité et ça, ça change tout. Nous, on a fait le choix d'avoir des cookies sans gâteau ajouté, j'ai envie de dire, sans gourmandise ajoutée, dans le sens où on retrouvera pas chez nous des cookies avec des M&M's ou des Kinder. Alors c'est très bon, nous aussi on aime vraiment les Kinder, mais on a décidé pour nos cookies de faire autrement. Quand on a envie d'un cookie Kinder, on va manger chez les copains.
0: Si vous aimez les cookies, c'est promis, vous allez être surpris. Situé à Manilongre, le Cookie Brun propose une quinzaine de recettes de cookies réalisées avec des produits frais et surtout beaucoup d'amour. Un concept qui a déjà convaincu les Hongrémaniens et qui se place en tête de notre to-do list.

Bonjour football, la préfecture de police de Paris a détaillé dans un communiqué le dispositif de sécurisation prévu pour la finale de Coupe de France entre le RC Lens et l'OGC Nice qui se tient ce soir au Stade de France. Pas moins de 2200 policiers et gendarmes seront mobilisés. Un périmètre de protection sera mis en place autour du stade à partir de 16h. Foot toujours, alors que la saison régulière de Ligue 2 s'est officiellement terminée le samedi 9 mai dernier, certains clubs commencent déjà à préparer le prochain exercice. Hier, plusieurs équipes ont officialisé leur nouveau coach, c'est notamment le cas de Nancy. Le 14e de cette saison 2025-2026 a décidé de faire confiance à Oswald Tonchot, aujourd'hui âgé de 52 ans. Ce dernier est bien connu des fans de football dans la mesure où il a notamment déjà entraîné par le passé Sochaux ou bien encore le FC Grenoble. Tonchot s'est engagé pour une durée de 2 saisons plus une autre en option. Rugby Montpellier pourra compter sur sa meilleure équipe du moment pour affronter l'Ulster en finale de Challenge Cup ce soir à 21h à Bilbao. Léo Colli, absent pendant 6 semaines et de retour, prendra place sur le banc. Le MHR pensait pouvoir récupérer Bastien Chaluro. Malheureusement pour les joueurs de Johan Codulo, le deuxième ligne international français n'est pas encore totalement rétabli de son problème à un mollet. Cyclisme, le Belge Alex Egert s'est offert la plus belle victoire de sa carrière hier en remportant la 12e étape du Giro après avoir piégé le peloton dans le final. Le maillot rose Alfonso Lalio a lui repris du temps au général. Tennis à quelques jours de Roland Garros et alors qu'il avait un beau coup à jouer à l'ATP 500 de Hambourg, Hugo Humbert a manqué une belle occasion. Le 34e mondial s'est incliné en quart de finale hier contre le 57e mondial Ignacio Bouzé qu'il affrontait pour la première fois et qu'il a emporté sur le score de 6-3, 5-7, 6-3 après un match à rebondissement de 2h46. Il y a eu pas moins de 14 breaks dans cette rencontre. C'est la fin de ce Flash Sport. Une très bonne journée à toutes et à tous.

0: Équipement disparu, projet fictif, facture impayée et dette colossale. Depuis son élection à la tête de Jouarre, Gabriel Dagorne découvre tous les dossiers. La semaine dernière, le maire a réuni les Jôtranciens lors d'une réunion publique placée sous le signe de la transparence.
1: On s'était engagé à être transparent envers les habitants. En arrivant à la municipalité, on a découvert une situation qui est inédite pour une commune comme la nôtre. Nous avons, lors du dernier conseil municipal, eu plus de 200 personnes qui sont venues en présence des agents de la DGFiP qui ont eu eux-mêmes, de leurs propres mots, la possibilité d'expliquer aux habitants qu'on était dans une situation vraiment compliquée. Aujourd'hui, j'ai voulu tenir une réunion publique au-delà des réunions institutionnelles où le public ne pouvait pas parler, afin d'avoir un moment d'échange avec les habitants et pouvoir répondre à des questions qui se posaient toujours, mais surtout, après un mois d'informations, de mauvaises nouvelles, pouvoir passer à une autre étape, appeler à la résilience et à faire en sorte que les habitants se serrent les coudes et qu'on nous trouvions dans ce moment un peu difficile des solutions pour aller de l'avant. On est un village dans lequel de nombreuses ressources existent. Aujourd'hui, des gens se portent volontaires pour faire des travaux et nettoyer ne serait-ce que le stade de Courcelles, de pouvoir s'occuper un peu plus de quelques fossés. On a des possibilités de mettre en œuvre des conventions de bénévolat et les habitants sont prêts à venir nous accompagner pour faire en sorte que notre village continue à briller. Au même titre, un comité des fêtes est en train de se créer. Près de 40 bénévoles sont déjà prêts à se mobiliser. Maintenant, il faut qu'ils se mettent en place, qu'ils définissent un calendrier. Évidemment, il le fera au début avec pas un sou, puisque comme on a pu l'expliquer, ça va être très difficile de pouvoir proposer des subventions auprès de nos associations. Mais l'énergie et le cœur est là et je ne doute pas que les Jôtranciennes et les Jôtranciens vont se lever pour sauver notre village.
0: À l'heure actuelle, il y aurait plus de 940 000 euros de dettes. Une douche froide pour le nouveau maire de Jouarre qui continue de recevoir des mises en demeure venant d'entreprises ou de commerçants locaux. Gabriel Dagorne peut compter sur le soutien de la communauté d'agglomération et son président, Hugo Pezeta.
2: C'était important que je sois là à Jouarre aujourd'hui pour soutenir la municipalité de Jouarre. D'abord parce qu'elle me l'a demandé, d'abord parce qu'elle m'a interpellé dès la prise de fonction et qu'ils m'ont expliqué la situation inédite dans laquelle ils étaient. Et je voulais aussi répondre aux habitants qui me sollicitent depuis un certain temps sur le sujet et préciser que non, la situation de Jouarre n'est absolument pas normale. Non, ça n'est pas vrai que c'est une situation qu'on trouve dans toutes les communes. Évidemment que dans les communes, on peut avoir des soucis. Je ne dirais pas que la situation est facile, mais la situation de Jouarre est absolument exceptionnelle et on ne la retrouve nulle part ailleurs sur le territoire de la communauté d'agglomération. On peut aider toutes les communes de ce territoire. Alors Jouarre est dans une situation extrêmement particulière et il était de mon devoir en tant que président de l'agglomération de répondre présent ce soir et de représenter l'ensemble de mes collègues maires qui sont évidemment très touchés par cette situation et solidaires de la situation de Jouarre.
0: Lors du dernier conseil municipal, des membres de la DGFiP se sont déplacés à Jouarre pour informer les Jôtranciens. La Chambre régionale des comptes est désormais entièrement penchée sur la situation financière de la commune. La nouvelle municipalité ne souhaite pas être mise sous tutelle.

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1: Bonjour à tous, dans l'actualité cinéma du jour, on parle de la sortie du film L'objet du délit dans les salles de cinéma dès le 27 mai prochain, avec notamment Agnès Jaoui et Daniel Auteuil. Dans les coulisses d'une ambitieuse production de l'opéra Les Noces de Figaro, les tensions montent lorsqu'une accusation d'agression sexuelle éclate, mettant en péril la production et forçant chacun à prendre position. Les conflits d'opinion et de génération se font chaque jour, et comme toujours donc chez Agnès Jaoui, le rire n'est jamais loin du drame. L'objet du délit, comédie dramatique signée Agnès Jaoui avec Daniel Auteuil et donc Agnès Jaoui dans les salles de cinéma, ça se passera dès le 27 mai prochain. On se retrouve très vite avec d'autres films à découvrir.

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Bonjour football, la préfecture de police de Paris a détaillé dans un communiqué le dispositif de sécurisation prévu pour la finale de Coupe de France entre le RC Lens et l'OGC Nice qui se tient ce soir au Stade de France. Pas moins de 2200 policiers et gendarmes seront mobilisés. Un périmètre de protection sera mis en place autour du stade à partir de 16h. Foot toujours, alors que la saison régulière de Ligue 2 s'est officiellement terminée le samedi 9 mai dernier, certains clubs commencent déjà à préparer le prochain exercice. Hier, plusieurs équipes ont officialisé leur nouveau coach, c'est notamment le cas de Nancy. Le 14e de cette saison 2025-2026 a décidé de faire confiance à Oswald Tonchot, aujourd'hui âgé de 52 ans. Ce dernier est bien connu des fans de football dans la mesure où il a notamment déjà entraîné par le passé Sochaux ou bien encore le FC Grenoble. Tonchot s'est engagé pour une durée de 2 saisons plus une autre en option. Rugby, Montpellier pourra compter sur sa meilleure équipe du moment pour affronter l'Ulster en finale de Challenge Cup ce soir à 21h à Bilbao. Léo Colli, absent pendant 6 semaines, est de retour. Prendra place sur le banc. Le MHR pensait pouvoir récupérer Bastien Chalureau. Malheureusement pour les joueurs de Johan Codulo, le deuxième ligne international français n'est pas encore totalement rétabli de son problème à un mollet. Cyclisme, le Belge Alex Egert s'est offert la plus belle victoire de sa carrière hier en remportant la 12e étape du Giro après avoir piégé le peloton dans le final. Le maillot rose Alfonso Lalio a lui repris du temps au général. Tennis à quelques jours de Roland Garros et alors qu'il avait un beau coup à jouer à l'ATP 500 de Hambourg, Hugo Humbert a manqué une belle occasion. Le 34e mondial s'est incliné en quart de finale hier contre le 57e mondial Ignacio Bouzé qu'il affrontait pour la première fois et qu'il a emporté sur le score de 6-3, 5-7, 6-3 après un match à rebondissement de 2h46. Il y a eu pas moins de 14 breaks dans cette rencontre. C'est la fin de ce Flash Sport. Une très bonne journée à toutes et à tous.

0: C'est une grande première pour Chaliferme. Ce samedi, la municipalité s'associe à l'association Chaliferme pour sa toute première fête de la nature. De 10h à 18h, la place du Colombier s'anime autour de nombreuses activités dédiées à la biodiversité et au développement durable. Une première édition très attendue par le maire, Salvatore Sorrentino.
1: Ce sera un moment de partage et de convivialité, d'apprentissage, d'engagement en faveur de la nature. Donc il y aura un programme qui sera très varié. Il va y avoir un concours photo sur le thème de la biodiversité à Chaliferme. Et puis c'est une fête qui bien sûr sera ouverte à tous, pas que les Chaliférois, mais tout le monde. Il y aura un concours photo jusqu'au 10 mai, avec des photos qui seront mises à l'honneur le 22 mai. Donc voilà, le programme est très long, on va dire, très varié. Il va y avoir également un goûter convivial, toujours sur le thème de la nature, à 16h. Il va y avoir une opération également de ramassage des déchets sur les bords de Marne, qui se tiendra le matin, de 10h30 à 12h. Et puis, l'après-midi, de 14h à 18h, à la place du Colombier, il y aura de nombreuses animations proposées par des associations, et y compris le CIETREM. On remercie également le CIETREM de participer à cet événement. Je remercie également les agents municipaux qui seront là. Ils vont nous créer un petit atelier créatif avec une autre association qui est l'APECF, l'association des parents d'élèves du Clos de la Fontaine.
0: Exposition photo, atelier ludique et animation immersive. Pour cette toute première édition ambitieuse, la commune s'est entourée par toutes ses associations.
1: Il va y avoir un rallye nature également avec Chaliferme. Donc il y aura plein de choses, j'ai peur d'en oublier. Il y aura également l'association Chaliferia. Et puis avec le CIETREM, on va faire un jeu de tri au but qui sera donc animé, comme je vous le disais, par le CIETREM. Il y aura aussi, je remercie également la participation de Chalipouzère qui sera là. On y fera, grâce à eux, on va y faire un atelier de rempotage et un troc aux plantes. Et je remercie également une Chaliferoise qui s'appelle Nicole, si elle nous entend. Je la salue. C'est vrai que dans notre programme, dans notre volet, on a un volet qui est vraiment dédié à la nature, à la biodiversité. Donc c'est quelque chose qui nous tenait à cœur, de remettre la nature au cœur de notre projet. Donc je remercie bien sûr l'association, parce qu'en fin de compte, la municipalité ne peut que encourager ce genre d'événement. Mais vous l'avez compris, ça tient sur l'engagement de chacun, sur le bénévolat, sur l'associatif. L'association en question, comme je vous le disais, c'est Chaliferme. Nous avons également... Chaliferme, parce que nous avons aussi un projet, hein, comme on l'avait annoncé à court-moyen terme, de ferme pédagogique. Donc nous compterons également sur toutes les associations et bien sûr sur cette association qui vient de se créer.
0: Alors, vous l'aurez compris, pour la toute première fois, la commune de Chaliferme s'associe à l'association Chaliferme pour porter sa fête de la nature. Ce samedi, les petits comme les plus grands peuvent participer à des ateliers ou découvrir quelques micro-bonnes pratiques. Une petite graine de plantée à Chaliferme.
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0: estivale malgré quelques cumulus dans le nord, sans caractère menaçant d'ailleurs. Il fera chaud dans le sud-ouest, on y revient dans un instant. Les températures pour ce vendredi matin tout d'abord, 13 degrés sur Strasbourg et Lyon, 15 degrés pour Cherbourg, Brest et Lille, 15 également pour Paris, 16 degrés pour Nice et Toulouse, 17 à Bordeaux et Bastia, 18 degrés pour Biarritz. Et puis pour ce vendredi après-midi, entre 22 et 28 degrés sur une moitié nord, il fera 22 en Bretagne, 26 degrés sur la Normandie et sur le Grand Est, 26 également sur les Hauts-de-France, 27 en Ile-de-France, 28 degrés sur le centre-Val de Loire et la Bourgogne. Dans la moitié sud, comptez entre 24 et 33 degrés. Et il fera 24 degrés sur la Corse, entre 23 et 26 le long de la Méditerranée, 28 dans la vallée du Rhône, 30 degrés sur l'Occitanie et même jusqu'à 33 degrés sur la Nouvelle-Aquitaine.
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0: C'est l'un des festivals les plus appréciés et les plus attendus par les jeunes. Ce week-end, le Marvelous Island Festival revient sur la plage de l'île de loisirs de Vertorcy. Pour cette 14e édition, plus de 80 artistes sont attendus sur les 5 scènes du festival électro. La conseillère régionale, Nathalie Tortra.
1: En fait, le Marvelous vient de la région Île-de-France qui a une volonté de faire venir les festivals jusqu'auprès de tous les franciliens. En fait, l'accès à la culture pour tous. Voilà l'intérêt de la chose. Parce que le Marvelous, à la base, il n'était pas là, il était très proche de Paris. Et donc, pour nous, c'est quelque chose de génial, surtout pour nos jeunes, en fait, qui peuvent avoir un festival à deux pas de chez eux, avec des tarifs réduits parce qu'ils sont, en fait, dans le secteur, et parfois même des places gratuites que nous, les collectivités, nous pouvons offrir à quelques-uns de nos administrés, que le Marvelous nous offre en dédommagement, en fait, des nuisances que peuvent nous apporter ce festival. Depuis plusieurs années, depuis exactement 4 ans, on a beaucoup moins de nuisances sonores, parce que, justement, on a pu rencontrer les festivaliers, leurs données, nos attentes, pour que, finalement, tout le monde se retrouve dans ce festival. C'est-à-dire que les jeunes puissent avoir un festival à deux pas de chez eux, donc bénéficier de la musique techno telle qu'ils l'aiment, et que nos administrés ne soient pas trop embêtés par les nuisances sonores.
0: Tous les ans, plus de 30 000 festivaliers se déplacent des quatre coins de la Seine-et-Marne pour profiter du Marvelous Island Festival, un festival autour de l'électro qui rassemble toutes les générations.
1: Le Marvelous est l'un des plus grands festivals de musique électronique en open près de Paris. Alors cette année, à la programmation, il y a 80 artistes internationaux et locaux, puisqu'il y a aussi des locaux qui peuvent se produire. On a des réductions tarifaires pour les riverains de 40%, donc profitez-en. Il y a donc 80 artistes internationaux. On a de la musique house, de la techno, de l'ethnique ou encore du hip-hop. On a des performances live de DJ. On a 5 scènes. On a la Beach Stage au bord du lac. On a la Digital Stage et sa scénographie LED sur 360 degrés. On a la Casbah, la déco au Yandal, parce que la déco compte beaucoup. En fait, il y a toute une mise en scène qui est faite sur différentes scènes et qui promet un voyage aux douces saveurs des mille et une nuits. On a la scène éclosion dans la zone village, dédiée aux artistes franciliens. Donc là, il y a des jeunes artistes qui se produisent. C'est aussi bien de connaître des artistes locaux. Et la scène en forêt avec son son XXL.
0: Les festivaliers l'attendent déjà avec impatience. Ce week-end, le Marvelous Island Festival revient sur la plage de l'île de loisirs de Vertorcy pour une 14e édition encore plus ambitieuse, avec cette année plus de 80 artistes à l'affiche. Un week-end qui s'annonce déjà électrique.

Bonjour football, la préfecture de police de Paris a détaillé dans un communiqué le dispositif de sécurisation prévu pour la finale de Coupe de France entre le RC Lens et l'OGC Nice qui se tient ce soir au Stade de France. Pas moins de 2200 policiers et gendarmes seront mobilisés. Un périmètre de protection sera mis en place autour du stade à partir de 16h. Foot toujours, alors que la saison régulière de Ligue 2 s'est officiellement terminée le samedi 9 mai dernier, certains clubs commencent déjà à préparer le prochain exercice. Hier, plusieurs équipes ont officialisé leur nouveau coach, c'est notamment le cas de Nancy. Le 14e de cette saison 2025-2026 a décidé de faire confiance à Oswald Tonchot, aujourd'hui âgé de 52 ans. Ce dernier est bien connu des fans de football dans la mesure où il a notamment déjà entraîné par le passé Sochaux, bien encore le FC Grenoble. Tonchot s'est engagé pour une durée de 2 saisons plus une autre en option. Rugby, Montpellier pourra compter sur sa meilleure équipe du moment pour affronter l'Ulster en finale de Challenge Cup ce soir à 21h à Bilbao. Léo Colli, absent pendant 6 semaines et de retour, prendra place sur le banc. Le MHR pensait pouvoir récupérer Bastien Chaluro. Malheureusement pour les joueurs de Johan Codulo, le deuxième ligne international français n'est pas encore totalement rétabli de son problème à un mollet. Cyclisme, le Belge Alex Egert s'est offert la plus belle victoire de sa carrière hier en remportant la 12e étape du Giro après avoir piégé le peloton dans le final. Le maillot rose Alfonso Lalio a lui repris du temps au général. Tennis à quelques jours de Roland-Garros et alors qu'il avait un beau coup à jouer à l'ATP 500 de Hambourg, Hugo Humbert a manqué une belle occasion. Le 34e mondial s'est incliné en quart de finale hier contre le 57e mondial Ignacio Bouzé qu'il affrontait pour la première fois et qu'il a remporté sur le score de 6-3, 5-7, 6-3 après un match à rebondissement de 2h46. Il y a eu pas moins de 14 breaks dans cette rencontre. C'est la fin de ce Flash Sport. Une très bonne journée à toutes et à tous.

0: 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Une adresse familiale et conviviale qui a rapidement fait l'unanimité. 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
1: C'était un site qui appartenait au CE de la RATP pendant un siècle. Ils ont eu ce bâtiment. Et ensuite, l'idée, c'était de transformer ce lieu en un hôtel et en un restaurant. Donc un restaurant avec une cuisine fait maison, 100%. Tout est préparé. Même les frites, etc., tout est fait maison. Produits locaux et produits frais. C'est supervisé par Sébastien Crison. C'est un chef qui a eu une étoile au Scribe, un grand palace parisien. Et du coup, il supervise les cuisines de la table de La Coudraie et du moulin. Bah, la salle, c'est vraiment une vue sur la nature, donc une vue côté bord de Marne et une vue sur les jardins pour avoir un petit cadre cosy et chaleureux. Sublimé par les équipes avec Bérangère, Charlotte, Liana. Vraiment dans une idée de convivialité, toute l'équipe est au tout petit soin.
0: À la carte, le chef Sébastien sublime chaque assiette avec des produits frais et de saison. Des plats qui éveillent les papilles des petits comme des plus grands.
1: Pour les midis en semaine, on a une formule à 22€ entrée plat ou plat dessert et 28€ entrée plat dessert. Et la carte, on la change tous les 2 mois et demi, 3 mois. En ce moment, on a le saumon, les gambas, l'agneau, on a le burger qui est un plat signature qui reste sur toutes les cartes. Puis en dessert, on a la crème brûlée selon différents goûts. Ce mois-ci, elle est noix de coco, citron vert.
2: Le petit mi-cuit à la pistache. On a une pomme chantelaire avec du cassis, une petite assiette de fromage. L'agneau fonctionne très très bien. Les gambas, en règle générale, tout fonctionne très bien. Même au niveau dessert, le petit mi-cuit avec la petite crème anglaise à la pistache fonctionne très très bien.
1: En fonction des saisons, des produits locaux aussi qui l'inspirent. Et on a par exemple la de pâtes qui revient à chaque fois. Et c'est les pâtes briardes, donc elles sont faites en Seine-et-Marne.
2: Le midi, oui, plus d'affaires parce que c'est là où on marche le mieux. Je pense que la petite formule à 28€ ou 22€ appelle beaucoup de gens. Et le soir, oui, c'est plus des gens du coin, des gens qui sont en vacances aussi à Disney viennent aussi le soir ici pour se détendre. Je pense que notre petit parc permet aux gens de se détendre aussi le soir l'été.
0: À Montévrain, le restaurant La Coudraie propose une cuisine authentique dans un cadre exceptionnel entouré par la verdure et la Marne. Une adresse familiale qui accepte même nos amis à quatre pattes. Retenez bien l'adresse, le 23 chemin de Quincampoix.

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1: Bonjour à tous, aujourd'hui gros plan sur Sabrina Carpenter. Sabrina Carpenter est une chanteuse, actrice et auteure-compositrice américaine, née en 1999 en Pennsylvanie. À 9 ans, elle crée sa chaîne YouTube sur laquelle elle poste des reprises de musique. Sa première vidéo est une reprise d'un titre de Taylor Swift. À 13 ans, elle emménage avec ses parents à Los Angeles pour faire décoller sa carrière. Bien qu'elle soit passionnée par le chant, c'est en tant qu'actrice que Sabrina Carpenter débute. En 2011, elle est figurante dans la série New York Unité Spéciale. En 2014, elle obtient le rôle de Maya dans la série Disney Channel Le Monde de Riley. En parallèle, elle joue dans le film Horns en 2013 aux côtés de Daniel Radcliffe et apparaît brièvement dans New Black. En 2019, elle obtient le rôle principal dans la production Netflix Work It et joue dans Cloud aux côtés de Neve Campbell. En mars 2014, elle sort son premier single, participe également au générique de la série Le Monde de Riley. En janvier 2015, elle sort son premier album, suivi d'un premier single de l'album. Cette même année, elle enchaîne sur l'écriture de son second album qui sort en 2016. En 2018, elle dévoile Singular Acte 1, puis l'année suivante, la deuxième partie de l'album, Singular Acte 2. En 2021, elle rejoint Island Records et sort l'album Emails. En juin 2023, elle rejoint Taylor Swift sur la tournée mondiale où elle fait la première partie des concerts au Brésil, au Mexique et en Argentine. En mai 2024, sa notoriété explose avec le single Espresso. Pour la première fois de sa carrière, elle se classe en tête des ventes au Royaume-Uni, en Irlande et en Australie. La chanteuse entre dans le top 10 dans plusieurs pays. En octobre 2024, elle annonce sur Instagram une émission spéciale Noël sur Netflix. En novembre 2024, un prêtre de Brooklyn est démis de ses fonctions après avoir autorisé le tournage du clip Fever dans son église. Côté cœur, elle est en couple avec Barry Conaghan depuis novembre 2023. Précédemment, elle a été en couple avec Bradley Perry ou encore Joshua Bassett. On se retrouve très vite avec d'autres infos.

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0: Après avoir passé plus de 4 ans dans leur cuisine, Mélissa et Vrimosi ont ouvert leur propre cookieterie, le Cookie Brun. Situé à Manilongre, le Cookie Shop dévoile une belle partie de leur gamme de cookies généreux et gourmands. Une recette simple qui fait toute la différence. La cofondatrice, Mélissa.
1: Alors le Cookie Brun, ça a commencé dans notre cuisine avec notre filleule Esaïa. On l'a gardé en fait toute une journée. C'est un enfant qui aime beaucoup faire tout un tas d'activités. Et donc mon mari s'est lancé dans l'activité cookie avec lui. Et donc ça a commencé comme ça. Nos familles ont aimé notre recette et nous ont encouragé à nous lancer. Et donc on a perfectionné cette recette, on a développé de nouveaux parfums. Et voilà comment est né le Cookie Brun. Donc on a commencé l'activité en 2022, on habitait à Shell à cette époque-là. On est arrivé à Magny en 2023. Depuis, voilà, on a installé ici. On était toujours dans notre cuisine donc jusqu'en 2026, donc tout récemment. Et donc, on a ouvert notre petit shop début avril 2026. On a beaucoup de curieux qui viennent nous rendre visite, des gourmands qui reviennent une fois, deux fois, plusieurs fois. Ils ont leur carte de fidélité qui est déjà bien remplie. On est content et on espère que ça va continuer comme ça.
0: Situé au 1 rue des Anciennes Mairies, le Cookie Brun permet de repartir avec un cookie original, intégré généreux ou même une boisson chaude.
1: On va avoir donc notre best-seller qui est le noix de pécan au chocolat au lait. On aura aussi le peanut, donc avec un insert beurre de cacahuète chocolat noir. Et puis récemment, on a commencé à faire donc des tigrés. Donc c'est comme un financier, mais avec des pépites de chocolat noir. Et puis ensuite, bientôt, on aura d'autres produits comme des cakes et des madeleines. On a une quinzaine de parfums. On en a qui sont un petit peu originaux, on va dire, avec gingembre par exemple, chai ou encore sésame noir. Ça nous a demandé quand même beaucoup de tests, beaucoup de ratés aussi avant de trouver cette recette. Ça fait un peu cliché, mais il y a aussi beaucoup d'amour. C'est du fait maison avec des produits de qualité. Et ça change tout. Nous, on a fait le choix d'avoir des cookies sans gâteau ajouté, j'ai envie de dire, sans gourmandise ajoutée, dans le sens où on retrouvera pas chez nous des cookies avec des M&M's ou des Kinder. Alors c'est très bon, nous aussi on aime vraiment les Kinder, mais on a décidé pour nos cookies de faire autrement. Quand on a envie d'un cookie Kinder, on va manger chez les copains.
0: Si vous aimez les cookies, c'est promis, vous allez être surpris. Situé à Manilongre, le Cookie Brun propose une quinzaine de recettes de cookies réalisées avec des produits frais et surtout beaucoup d'amour. Un concept qui a déjà convaincu les Hongrémaniens et qui se place en tête de notre to-do list.

Bonjour, la consommation de carburant en France a diminué de 14% du 1er au 20 mai par rapport à la même période l'an dernier du fait de la hausse de leurs coûts provoquée par la guerre au Moyen-Orient. C'est ce qu'a annoncé le ministre de l'économie, Roland Lescure. Rappelons que le gouvernement a fait hier une série d'annonces pour aider les Français face à la hausse des prix, notamment les grands rouleurs. Un hors sujet complet, critique pour sa part Sophie Binet, secrétaire générale de la CFDT. Il n'y a rien pour augmenter les salaires, rien pour bloquer les profits. On est en train de vivre un déclassement généralisé. La France est en train de devenir un pays de smicards, a-t-elle notamment déclaré. Le ministre des Comptes publics confirme que les allègements de cotisations sociales des entreprises sur les bas salaires seront gelés malgré la hausse du SMIC au 1er juin. Le gouvernement a décidé que l'enveloppe budgétaire dédiée aux allègements généraux n'augmentera pas. Elle ne baissera pas non plus, précise David Amiel. Emmanuel Macron va annoncer une enveloppe supplémentaire d'1 milliard d'euros sur le plan quantique du gouvernement. Issu du programme d'investissement France 2030, ce plan vise à répondre à l'accélération des États-Unis et de la Chine dans ces technologies critiques. Le chef de l'État doit en outre acter que la France s'engagera à hauteur de 550 millions d'euros dans un futur programme européen pour les semi-conducteurs, cruciaux pour l'intelligence artificielle. Enfin, une centaine de supporters de Nice impliqués dans une importante rixe qui a éclaté la nuit dernière dans le 10e arrondissement de Paris. En recensant blessés graves, 65 personnes ont été placées en garde à vue. Le RC Lens et l'OGC Nice se disputent, rappelons-le ce soir, le titre de la Coupe de France de football au Stade de France. C'est la fin de ce flash, une très bonne journée à notre écoute.

0: Équipement disparu, projet fictif, facture impayée et dette colossale. Depuis son élection à la tête de Jouarre, Gabriel Dagorne découvre tous les dossiers. La semaine dernière, le maire a réuni les Jotranciens lors d'une réunion publique placée sous le signe de la transparence.
1: On s'était engagé à être transparent envers les habitants. En arrivant à la municipalité, on a découvert une situation qui est inédite pour une commune comme la nôtre. Nous avons, lors du dernier conseil municipal, eu plus de 200 personnes qui sont venues en présence des agents de la DGFiP qui ont eu eux-mêmes, de leurs propres mots, la possibilité d'expliquer aux habitants qu'on était dans une situation vraiment compliquée. Aujourd'hui, j'ai voulu tenir une réunion publique au-delà des réunions institutionnelles où le public ne pouvait pas parler, afin d'avoir un moment d'échange avec les habitants et pouvoir répondre à des questions qui se posaient toujours, mais surtout, après un mois d'informations, de mauvaises nouvelles, pouvoir passer à une autre étape, appeler à la résilience et à faire en sorte que les habitants se serrent les coudes et que nous trouvions, dans ce moment un peu difficile, des solutions pour aller de l'avant. On est un village dans lequel de nombreuses ressources existent. Aujourd'hui, des gens se portent volontaires pour faire des travaux et nettoyer, ne serait-ce que le stade de Courcelles, de pouvoir s'occuper un peu plus de quelques fossés. On a des possibilités de mettre en œuvre des conventions de bénévolat et les habitants sont prêts à venir nous accompagner pour faire en sorte que notre village continue à briller. Au même titre, un comité des fêtes est en train de se créer. Près de 40 bénévoles sont déjà prêts à se mobiliser. Maintenant, il faut qu'ils se mettent en place, qu'ils définissent un calendrier. Évidemment, il le fera au début avec pas un sou, puisque comme on a pu l'expliquer, ça va être très difficile de pouvoir proposer des subventions auprès de nos associations. Mais l'énergie et le cœur est là et je doute pas que les Jotranciennes et les Jotranciens vont se lever pour sauver notre village.
0: À l'heure actuelle, il y aurait plus de 940 000 euros de dettes. Une douche froide pour le nouveau maire de Jouarre qui continue de recevoir des mises en demeure venant d'entreprises ou de commerçants locaux. Gabriel Dagorne peut compter sur le soutien de la communauté d'agglomération et son président, Hugo Pezzetta.
2: C'est important que je sois là à Jouarre aujourd'hui pour soutenir la municipalité de Jouarre. D'abord parce qu'elle me l'a demandé, d'abord parce qu'elle m'a interpellé dès la prise de fonction et qu'ils m'ont expliqué la situation inédite dans laquelle ils étaient. Et je voulais aussi répondre aux habitants qui me sollicitent depuis un certain temps sur le sujet et préciser que non, la situation de Jouarre n'est absolument pas normale. Non, ça n'est pas vrai que c'est une situation qu'on trouve dans toutes les communes. Évidemment que dans les communes, on peut avoir des soucis. Je ne dirais pas que la situation est facile, mais la situation de Jouarre est absolument exceptionnelle et on ne la retrouve nulle part ailleurs sur le territoire de la communauté d'agglomération. On peut aider toutes les communes de ce territoire. Alors Jouarre est dans une situation extrêmement particulière et il était de mon devoir en tant que président de l'agglomération de répondre présent ce soir et de représenter l'ensemble de mes collègues maires qui sont évidemment très touchés par cette situation et solidaires de la situation de Jouarre.
0: Lors du dernier conseil municipal, des membres de la DGFiP se sont déplacés à Jouarre pour informer les Jotranciens. La Chambre régionale des comptes est désormais entièrement penchée sur la situation financière de la commune. La nouvelle municipalité ne souhaite pas être mise sous tutelle.

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2: Bonjour à tous. Aujourd'hui, dans l'actualité des objets connectés, on parle des appareils connectés qui assurent la sécurité des personnes âgées à domicile qui ont un problème de réseau. Chaque année, des milliers de familles font confiance à des objets connectés pour surveiller leurs proches vieillissants à distance. Détecteurs de chute, piluliers intelligents, moniteurs cardiaques, ces dispositifs ont changé la donne pour le maintien à domicile. Mais derrière leur utilité indéniable se cache un angle mort que personne ou presque ne pense à vérifier, la sécurité du réseau Wi-Fi par lequel transitent toutes ces données de santé. La tendance est claire, on veut garder les personnes âgées chez elles le plus longtemps possible et la technologie y contribue. Les objets connectés dédiés aux seniors se multiplient à une vitesse impressionnante. Un appartement ou une maison hébergeant une personne âgée en perte d'autonomie peut facilement embarquer une dizaine d'appareils connectés. Bracelets de détection de chute, tensiomètre, oxymètre connecté, pilulier à alerte automatique, caméra de surveillance intérieure, interphone vidéo, thermostat intelligent, montre connectée pour détecter les troubles du rythme cardiaque. Chacun de ces dispositifs se connecte au réseau Wi-Fi de la maison pour transmettre ses données vers une application mobile, un prestataire de soins ou directement aux proches. Ce qui est remarquable, c'est la densité d'informations médicales que ces appareils génèrent au quotidien. On a tendance à se concentrer sur la sécurité des appareils eux-mêmes en vérifiant s'ils respectent le RGPD où ils se chiffrent leur communication. Mais on oublie presque toujours ce qui se passe avant, c'est-à-dire la couche réseau. La box internet fournie par l'opérateur est souvent installée avec les paramètres par défaut, sans aucune autre configuration par la suite. Le mot de passe Wi-Fi n'a parfois jamais changé depuis la mise en service. En tous les cas, le routeur n'a pas été mis à jour depuis des années et dans de nombreux foyers de seniors, personne n'a les compétences ni même l'idée d'aller vérifier ses paramètres. Résultat, le réseau domestique est une passoire potentielle. Un voisin mal intentionné, un appareil infecté par un logiciel malveillant ou alors une attaque de type sur un réseau peu sécurisé. Les scénarios de compromission sont bel et bien réels. Contrairement aux smartphones ou ordinateurs, la plupart des appareils connectés médicaux grand public n'ont pas de pare-feu intégré, pas de mise à jour automatique de sécurité et parfois même pas de chiffrement de bout en bout. Ils font donc confiance au réseau sur lequel ils se trouvent. Si ce réseau est compromis, ils le sont donc aussi. Eh bien, bonne nouvelle, il n'est pas nécessaire d'être expert en cybersécurité pour améliorer significativement la situation. Quelques mesures bien ciblées suffisent donc à changer la donne. On se retrouve très vite avec d'autres objets connectés.

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Bonjour football, la préfecture de police de Paris a détaillé dans un communiqué le dispositif de sécurisation prévu pour la finale de Coupe de France entre le RC Lens et l'OGC Nice qui se tient ce soir au Stade de France. Pas moins de 2200 policiers et gendarmes seront mobilisés. Un périmètre de protection sera mis en place autour du stade à partir de 16h. Foot toujours, alors que la saison régulière de Ligue 2 s'est officiellement terminée le samedi 9 mai dernier, certains clubs commencent déjà à préparer le prochain exercice. Hier, plusieurs équipes ont officialisé leur nouveau coach. C'est notamment le cas de Nancy. Le 14e de cette saison 2025-2026 a décidé de faire confiance à Oswald Tonchot, aujourd'hui âgé de 52 ans. Ce dernier est bien connu des fans de football dans la mesure où il a notamment déjà entraîné par le passé Sochaux ou bien encore le FC Grenoble. Tonchot s'est engagé pour une durée de 2 saisons plus une autre en option. Rugby Montpellier pourra compter sur sa meilleure équipe du moment pour affronter l'Ulster en finale de Challenge Cup ce soir à 21h à Bilbao. Léo Colli, absent pendant 6 semaines, est de retour. Prendra place sur le banc. Le MHR pensait pouvoir récupérer Bastien Chalureau. Malheureusement pour les joueurs de Johan Codulo, le deuxième ligne international français n'est pas encore totalement rétabli de son problème à un mollet. Cyclisme, le Belge Alex Egert s'est offert la plus belle victoire de sa carrière hier en remportant la 12e étape du Giro après avoir piégé le peloton dans le final. Le maillot rose Alfonso Lalio a lui repris du temps au général. Tennis à quelques jours de Roland Garros et alors qu'il avait un beau coup à jouer à l'ATP 500 de Hambourg, Hugo Humbert a manqué une belle occasion. Le 34e mondial s'est incliné en quart de finale hier contre le 57e mondial Ignacio Bouzé qu'il affrontait pour la première fois et qu'il a emporté sur le score de 6-3, 5-7, 6-3 après un match à rebondissement de 2h46. Il y a eu pas moins de 14 breaks dans cette rencontre. C'est la fin de ce Flash Sport. Une très bonne journée à toutes et à tous.

0: C'est une grande première pour Chaliferme. Ce samedi, la municipalité s'associe à l'association Chaliferme pour sa toute première fête de la nature. De 10h à 18h, la place du Colombier s'anime autour de nombreuses activités dédiées à la biodiversité et au développement durable. Une première édition très attendue par le maire, Salvatore Sorrentino.
1: Ce sera un moment de partage et de convivialité, d'apprentissage, d'engagement en faveur de la nature. Donc il y aura un programme qui sera très varié. Il va y avoir un concours photo sur le thème de la biodiversité à Chaliferme. Et puis c'est une fête qui bien sûr sera ouverte à tous. Pas que les Chaliférois, mais tout le monde. Il y aura un concours photo jusqu'au 10 mai, avec des photos qui seront mises à l'honneur le 22 mai. Donc voilà, le programme est très long, on va dire, très varié. Il va y avoir également un goûter convivial, toujours sur le thème de la nature, à 16h. Il va y avoir une opération également de ramassage des déchets sur les bords de Marne, qui se tiendra le matin, de 10h30 à 12h. Et puis l'après-midi, de 14h à 18h, à la place du Colombier, il y aura de nombreuses animations proposées par des associations, et y compris le CIETREM. Merci également le CIETREM de participer à cet événement. Je remercie également les agents municipaux qui seront là. Ils vont nous créer un petit atelier créatif avec une autre association qui est l'APECF, l'association des parents d'élèves du Clos de la Fontaine.
0: Exposition photo, atelier ludique et animation immersive. Pour cette toute première édition ambitieuse, la commune s'est entourée par toutes ses associations.
1: Il va y avoir un rallye nature également avec Chaliferme. Donc il y aura plein de choses, j'ai peur d'en oublier. Il y aura également l'association Chaliferia. Et puis avec le CIETREM, on va faire un jeu de tri au but qui sera donc animé, comme je vous disais, par le CIETREM. Il y aura aussi, je remercie également la participation de Chalipouzère qui sera là. On y fera, grâce à eux, on va y faire un atelier de rempotage et un troc aux plantes. Et je remercie également une Chaliferoise qui s'appelle Nicole, si elle nous entend. Je la salue. C'est vrai que dans notre programme, dans notre volet, on a un volet qui est vraiment dédié à la nature, à la biodiversité. Donc c'est quelque chose qui nous tenait à cœur, de remettre la nature au cœur de notre projet. Donc je remercie bien sûr l'association, parce qu'en fin de compte, la municipalité ne peut que encourager ce genre d'événement. Mais vous l'avez compris, ça tient sur l'engagement de chacun, sur le bénévolat, sur l'associatif. L'association en question, comme je vous le disais, c'est Chaliferme. Nous avons également, alors Chaliferme, parce que nous avons aussi un projet, hein, comme on l'avait annoncé à court moyen terme, de ferme pédagogique. Donc nous compterons également sur toutes les associations et bien sûr sur cette association qui vient de se créer.
0: Alors, vous l'aurez compris, pour la toute première fois, la commune de Chaliferme s'associe à l'association Chaliferme pour porter sa fête de la nature. Ce samedi, les petits comme les plus grands peuvent participer à des ateliers ou découvrir quelques micro-bonnes pratiques. Une petite graine de plantée à Chaliferme.

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0: La météo pour ce samedi 23 mai, c'est du soleil du matin jusqu'au soir. C'est un temps estival et très chaud qui nous attend en France. Les températures pour ce samedi matin, 14 degrés sur le Grand Est, 14 également sur Lyon, 15 degrés sur Paris, Brest, Cherbourg et Lille, 15 également sur Toulouse et Ajaccio, 15 à Perpignan, Bordeaux, 16 à Biarritz et 17 degrés pour Nice. Et pour ce samedi après-midi, ça chauffe entre 28 et 31 degrés sur une moitié nord. Il fera 28 en Bretagne, 29 sur le Grand Est, 30 degrés sur la Bourgogne, les Hauts-de-France et le centre-Val de Loire, jusqu'à 31 degrés en Île-de-France. Dans la moitié sud, entre 25 et 32 degrés. Il fera 25 degrés en Corse, 25 également autour du golfe du Lion, sur la côte d'Azur également, 31 degrés attendus sur Lyon, 32 sur Toulouse, 32 également dans la région de Bordeaux, 26 sur Biarritz.
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0: C'est l'un des festivals les plus appréciés et les plus attendus par les jeunes. Ce week-end, le Marvelous Island Festival revient sur la plage de l'île de loisirs de Vertorcy. Pour cette 14e édition, plus de 80 artistes sont attendus sur les 5 scènes du festival électro. La conseillère régionale, Nathalie Tortra.
1: En fait, le Marvelous vient de la région Île-de-France qui a une volonté de faire venir les festivals jusqu'auprès de tous les franciliens. En fait, l'accès à la culture pour tous. Voilà l'intérêt de la chose. Parce que le Marvelous, à la base, il n'était pas là, il était très proche de Paris. Et donc, pour nous, c'est quelque chose de génial, surtout pour nos jeunes en fait, qui peuvent avoir un festival à deux pas de chez eux, avec des tarifs réduits parce qu'ils sont en fait dans le secteur, et parfois même des places gratuites que nous, les collectivités, nous pouvons offrir à quelques-uns de nos administrés, que le Marvelous nous offre en dédommagement en fait des nuisances que peuvent nous apporter ce festival. Depuis plusieurs années, depuis exactement 4 ans, on a beaucoup moins de nuisances sonores parce que justement on a pu rencontrer les festivaliers, leur donner zones attentes pour que finalement tout le monde se retrouve dans ce festival, c'est-à-dire que les jeunes puissent avoir un festival à deux pas de chez eux, donc bénéficier de la musique techno telle qu'ils l'aiment, et que nos administrés ne soient pas trop embêtés par les nuisances sonores.
0: Tous les ans, plus de 30 000 festivaliers se déplacent des quatre coins de la Seine-et-Marne pour profiter du Marvelous Island Festival, un festival autour de l'électro qui rassemble toutes les générations.
1: Le Marvelous est l'un des plus grands festivals de musique électronique en open près de Paris. Alors cette année, à la programmation, il y a 80 artistes internationaux et locaux, puisqu'il y a aussi des locaux qui peuvent se produire. On a des réductions tarifaires pour les riverains de 40%, donc profitez-en. Il y a donc 80 artistes internationaux. On a de la musique house, de la techno, de l'ethnique ou encore du hip-hop. On a des performances live de DJ. On a 5 scènes. On a la Beach Stage au bord du lac. On a la Digital Stage et sa scénographie LED sur 360 degrés. On a la Casbah à la déco au Yandal, parce que la déco compte beaucoup. En fait, il y a toute une mise en scène qui est faite sur différentes scènes et qui promet un voyage aux douces saveurs des mille et une nuits. On a la scène Éclosion dans la zone village dédiée aux artistes franciliens. Donc là, il y a des jeunes artistes qui se produisent. C'est aussi bien de connaître des artistes locaux. Et la scène en forêt avec son son XXL.
0: Les festivaliers l'attendent déjà avec impatience. Ce week-end, le Marvelous Island Festival revient sur la plage de l'île de loisirs de Vertorcy pour une 14e édition encore plus ambitieuse, avec cette année plus de 80 artistes à l'affiche. Un week-end qui s'annonce déjà électrique.

Bonsoir, le patron du parti Renaissance, Gabriel Attal, officialise sa candidature à l'élection présidentielle. L'ex-premier ministre d'Emmanuel Macron l'a annoncé à Mur de Barrez dans le cadre d'un déplacement dans l'Aveyron. S'il était élu en 2027, il deviendrait le plus jeune président de la 5e République, après avoir été le plus jeune premier ministre et le plus jeune membre d'un gouvernement. Le ministre de l'Éducation nationale, Édouard Geffray, a annoncé saisir le bâtonnier de l'Ordre des avocats de Paris afin d'examiner d'éventuels manquements déontologiques de Francis Villemain, avocat du prédicateur Abdelhakim Sefrioui, lors du procès de l'assassinat de Samuel Paty. Francis Villemain aurait affirmé que le professeur d'histoire-géographie procédait à la discrimination des élèves musulmans. La Française testée positive à l'antivirus est toujours en réanimation, a annoncé la ministre de la Santé, Stéphanie Rist. Les tests des autres personnes sont toujours négatifs, elles vont bien en tout cas, mais elles restent hospitalisées, l'incubation étant de 42 jours. Les aides françaises aux pêcheurs ne sont pas remises en cause. La Commission européenne, qui devait vérifier le respect des règles de la concurrence au sein de l'Union, a validé ces aides de 13 millions d'euros pour soutenir les pêcheurs touchés par la flambée des prix du carburant. Des aides jugées nécessaires, appropriées et proportionnées. La France connaît un épisode de chaleur précoce et intense pour ce week-end de la Pentecôte, avec des températures qui pourront grimper de 10 à 15 degrés en quelques jours, d'après les prévisions de Météo France. Dans quelques jours, on pourrait même connaître des nuits tropicales, une situation qui s'est très rarement produite sur les 30 dernières années. C'est la fin de ce flash, une bonne fin de journée à toutes et à tous.

0: À Montévrain, il y a quelques bonnes adresses qui commencent à se faire connaître. Ouvert depuis 2024, le restaurant La Coudraie propose une cuisine de bistrot authentique dans un cadre bucolique. Une adresse familiale et conviviale qui a rapidement fait l'unanimité. Bérangère et Hortense du restaurant La Coudraie.
1: C'était un site qui appartenait au CE de la RATP. Pendant un siècle, ils ont eu ce bâtiment. Et ensuite, l'idée, c'était de transformer ce lieu en un hôtel et en un restaurant. Donc un restaurant avec une cuisine fait maison, 100%. Tout est préparé, même les frites, etc. Tout est fait maison. Produits locaux et produits frais. C'est supervisé par Sébastien Crison. C'est un chef qui a eu une étoile au Scribe, un grand palace parisien. Et du coup, il supervise les cuisines de la table de La Coudraie et du moulin. Bah, la salle, c'est vraiment une vue sur la nature, donc une vue côté bord de Marne et une vue sur les jardins pour avoir un petit cadre cosy et chaleureux. Sublimé par les équipes avec Bérangère, Charlotte, Liana. Vraiment dans une idée de convivialité, toute l'équipe est au tout petit soin.
0: À la carte, le chef Sébastien sublime chaque assiette avec des produits frais et de saison. Des plats qui éveillent les papilles des petits comme des plus grands.
1: Pour les midis en semaine, on a une formule à 22€ entrée plat ou plat dessert et 28€ entrée plat dessert. Et la carte, on la change tous les 2 mois et demi, 3 mois. En ce moment, on a le saumon, les gambas, l'agneau, on a le burger qui est un plat signature qui reste sur toutes les cartes. Puis en dessert, on a la crème brûlée selon différents goûts. Ce mois-ci, elle est noix de coco, citron vert.
2: Le petit mi-cuit à la pistache, on a une pomme chantelaire avec du cassis, une petite assiette de fromage. L'agneau fonctionne très très bien. Les gambas, en règle générale, tout fonctionne très bien. Même au niveau dessert, le petit mi-cuit avec la petite crème anglaise à la pistache fonctionne très très bien.
1: En fonction des saisons, des produits locaux aussi qui l'inspirent. Et on a par exemple la de pâtes qui revient à chaque fois et c'est les pâtes briardes, donc elles sont faites en Seine-et-Marne.
2: Le midi, oui, plus d'affaires parce que c'est là où on marche le mieux. Je pense que la petite formule à 28€ ou 22€ appelle beaucoup de gens. Et le soir, oui, c'est plus des gens du coin, des gens qui sont en vacances aussi à Disney viennent aussi le soir ici pour se détendre. Je pense que notre petit parc permet aux gens de se détendre aussi le soir l'été.
0: À Montévrain, le restaurant La Coudraie propose une cuisine authentique dans un cadre exceptionnel entouré par la verdure et la Marne. Une adresse familiale qui accepte même nos amis à quatre pattes. Retenez bien l'adresse, le 23 chemin de Quincampoix.

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La météo pour ce samedi 23 mai, c'est du soleil du matin jusqu'au soir. C'est un temps estival et très chaud qui nous attend en France. Les températures pour ce samedi matin, 14 degrés sur le Grand Est, 14 également sur Lyon, 15 degrés sur Paris, Brest, Cherbourg et Lille, 15 également sur Toulouse et Ajaccio, 15 à Perpignan, Bordeaux, 16 à Biarritz et 17 degrés pour Nice. Et pour ce samedi après-midi, ça chauffe entre 28 et 31 degrés sur une moitié nord. Il fera 28 en Bretagne, 29 sur le Grand Est, 30 degrés sur la Bourgogne, les Hauts-de-France et le Centre-Val de Loire, jusqu'à 31 degrés en Île-de-France. Dans la moitié sud, entre 25 et 32 degrés. Il fera 25 degrés en Corse, 25 également autour du Golfe du Lion, sur la Côte d'Azur également, 31 degrés attendus sur Lyon, 32 sur Toulouse, 32 également dans la région de Bordeaux, 26 sur Biarritz.

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0: Après avoir passé plus de 4 ans dans leur cuisine, Mélissa et Evry Mozy ont ouvert leur propre cookieterie, le Cookie Brun. Situé à Manilongre, le Cookie Shop dévoile une belle partie de leur gamme de cookies généreux et gourmands. Une recette simple qui fait toute la différence. La cofondatrice, Mélissa.
1: Alors le cookie brun, ça a commencé dans notre cuisine avec notre filleule Esaïa. On l'a gardé en fait toute une journée. C'est un enfant qui aime beaucoup faire tout un tas d'activités. Et donc mon mari s'est lancé dans l'activité cookie avec lui. Et donc ça a commencé comme ça. Nos familles ont aimé notre recette et nous ont encouragé à nous lancer. Et donc on a perfectionné cette recette, on a développé de nouveaux parfums. Et voilà comment est né le cookie brun. Donc on a commencé l'activité en 2022, on habitait à Chelles à cette époque-là. On est arrivé à Magny en 2023. Depuis, voilà, on a installé ici. On était toujours dans notre cuisine donc jusqu'en 2026, donc tout récemment. Et donc, on a ouvert notre petit shop début avril 2026. On a beaucoup de curieux qui viennent nous rendre visite, des gourmands qui reviennent une fois, deux fois, plusieurs fois. Ils ont leur carte de fidélité qui est déjà bien remplie. On est content et on espère que ça va continuer comme ça.
0: Situé au 1 rue des anciennes mairies, le cookie brun permet de repartir avec un cookie original, intégré généreux ou même une boisson chaude.
1: On va avoir donc notre best-seller qui est le noix de pécan au chocolat au lait. On aura aussi le peanut, donc avec un insert beurre de cacahuète chocolat noir. Et puis récemment, on a commencé à faire donc des tigrés, donc c'est comme un financier mais avec des pépites de chocolat noir. Et puis ensuite, bientôt, on aura d'autres produits comme des cakes et des madeleines. On a une quinzaine de parfums. On en a qui sont un petit peu originaux, on va dire, avec gingembre, par exemple, chai, ou encore sésame noir. Ça nous a demandé quand même beaucoup de tests, beaucoup de ratés aussi, avant de trouver cette recette. Ça fait un peu cliché, mais il y a aussi beaucoup d'amour. C'est du fait maison, avec des produits de qualité, et ça, ça change tout. Nous, on a fait le choix d'avoir des cookies sans gâteau ajouté, j'ai envie de dire, sans gourmandise ajoutée, dans le sens où on ne retrouvera pas chez nous des cookies avec des M&M's ou des Kinder. Alors c'est très bon, nous aussi on aime vraiment les Kinder, mais on a décidé pour nos cookies de faire autrement. Quand on a envie d'un cookie Kinder, on va manger chez les copains.
0: Si vous aimez les cookies, c'est promis, vous allez être surpris. Situé à Manilongre, le Cookie Brun propose une quinzaine de recettes de cookies réalisées avec des produits frais et surtout beaucoup d'amour. Un concept qui a déjà convaincu les Hongrémaniens et qui se place en tête de notre to-do list.

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Bonsoir, le patron du parti Renaissance, Gabriel Attal, officialise sa candidature à l'élection présidentielle. L'ex-premier ministre d'Emmanuel Macron l'a annoncé à Mur de Barrez dans le cadre d'un déplacement dans l'Aveyron. S'il était élu en 2027, il deviendrait le plus jeune président de la Ve République, après avoir été le plus jeune premier ministre et le plus jeune membre d'un gouvernement. Le ministre de l'Éducation nationale, Édouard Geffrey, a annoncé saisir le bâtonnier de l'Ordre des avocats de Paris afin d'examiner d'éventuels manquements déontologiques de Francis Villemain, avocat du prédicateur Abdelhakim Sefrioui, lors du procès de l'assassinat de Samuel Paty. Francis Villemain aurait affirmé que le professeur d'histoire-géographie procédait à la discrimination des élèves musulmans. La Française testée positive à l'antivirus est toujours en réanimation, a annoncé la ministre de la Santé, Stéphanie Rist. Les tests des autres personnes sont toujours négatifs, elles vont bien, en tout cas, mais elles restent hospitalisées, l'incubation étant de 42 jours. Les aides françaises aux pêcheurs ne sont pas remises en cause. La Commission européenne, qui devait vérifier le respect des règles de la concurrence au sein de l'Union, a validé ces aides de 13 millions d'euros pour soutenir les pêcheurs touchés par la flambée des prix du carburant. Des aides jugées nécessaires, appropriées et proportionnées. La France connaît un épisode de chaleur précoce et intense pour ce week-end de la Pentecôte, avec des températures qui pourront grimper de 10 à 15 degrés en quelques jours, d'après les prévisions de Météo France. Dans quelques jours, on pourrait même connaître des nuits tropicales, une situation qui s'est très rarement produite sur les 30 dernières années. C'est la fin de ce flash, une bonne fin de journée à toutes et à tous.

0: Équipement disparu, projet fictif, facture impayée et dette colossale. Depuis son élection à la tête de Jouarre, Gabriel Dagorne découvre tous les dossiers. La semaine dernière, le maire a réuni les Jautranciens lors d'une réunion publique placée sous le signe de la transparence.
1: On s'était engagé à être transparent envers les habitants. En arrivant à la municipalité, on a découvert une situation qui est inédite pour une commune comme la nôtre. Nous avons, lors du dernier conseil municipal, eu plus de 200 personnes qui sont venues en présence des agents de la DGFiP qui ont eu eux-mêmes, de leurs propres mots, la possibilité d'expliquer aux habitants qu'on était dans une situation vraiment compliquée. Aujourd'hui, j'ai voulu tenir une réunion publique au-delà des réunions institutionnelles où le public ne pouvait pas parler, afin d'avoir un moment d'échange avec les habitants et pouvoir répondre à des questions qui se posaient toujours, mais surtout, après un mois d'informations, de mauvaises nouvelles, pouvoir passer à une autre étape, appeler à la résilience et à faire en sorte que les habitants se serrent les coudes et que nous trouvions dans ce moment un peu difficile des solutions pour aller de l'avant. On est un village dans lequel de nombreuses ressources existent. Aujourd'hui, des gens se portent volontaires pour faire des travaux et nettoyer ne serait-ce que le stade de Courcelles, de pouvoir s'occuper un peu plus de quelques fossés. On a des possibilités de mettre en œuvre des conventions de bénévolat et les habitants sont prêts à venir nous accompagner pour faire en sorte que notre village continue à briller. Au même titre, un comité des fêtes est en train de se créer. Près de 40 bénévoles sont déjà prêts à se mobiliser. Maintenant, il faut qu'ils se mettent en place, qu'ils définissent un calendrier. Évidemment, il le fera au début avec pas un sou, puisque comme on a pu l'expliquer, ça va être très difficile de pouvoir proposer des subventions auprès de nos associations. Mais l'énergie et le cœur est là et je ne doute pas que les Jautranciennes et les Jautranciens vont se lever pour sauver notre village.
0: À l'heure actuelle, il y aurait plus de 940 000 euros de dettes. Une douche froide pour le nouveau maire de Jouarre qui continue de recevoir des mises en demeure venant d'entreprises ou de commerçants locaux. Gabriel Dagorne peut compter sur le soutien de la communauté d'agglomération et son président, Hugo Pezzetta.
2: C'était important que je sois là à Jouarre aujourd'hui pour soutenir la municipalité de Jouarre. D'abord parce qu'elle me l'a demandé, d'abord parce qu'elle m'a interpellé dès la prise de fonction et qu'ils m'ont expliqué la situation inédite dans laquelle ils étaient. Et je voulais aussi répondre aux habitants qui me sollicitent depuis un certain temps sur le sujet et préciser que non, la situation de Jouarre n'est absolument pas normale. Non, ça n'est pas vrai que c'est une situation qu'on trouve dans toutes les communes. Évidemment que dans les communes, on peut avoir des soucis. Je ne dirais pas que la situation est facile, mais la situation de Jouarre est absolument exceptionnelle et on ne la retrouve nulle part ailleurs sur le territoire de la communauté d'agglomération. On peut aider toutes les communes de ce territoire. Alors Jouarre est dans une situation extrêmement particulière et il était de mon devoir en tant que président de l'agglomération de répondre présent ce soir et de représenter l'ensemble de mes collègues maires qui sont évidemment très touchés par cette situation et solidaires de la situation.
0: Lors du dernier conseil municipal, des membres de la DGFiP se sont déplacés à Jouarre pour informer les Jautranciens. La Chambre régionale des comptes est désormais entièrement penchée sur la situation financière de la commune. La nouvelle municipalité ne souhaite pas être mise sous tutelle.
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0: Nouvelle tendance, les objets connectés.
1: Bonjour à tous. Aujourd'hui, dans l'actualité des objets connectés, on parle des appareils connectés qui assurent la sécurité des personnes âgées à domicile qui ont un problème de réseau. Chaque année, des milliers de familles font confiance à des objets connectés pour surveiller leurs proches vieillissants à distance. Détecteurs de chute, piluliers intelligents, moniteurs cardiaques, ces dispositifs ont changé la donne pour le maintien à domicile. Mais derrière leur utilité indéniable se cache un angle mort que personne ou presque ne pense à vérifier, la sécurité du réseau Wi-Fi par lequel transitent toutes ces données de santé. La tendance est claire, on veut garder les personnes âgées chez elles le plus longtemps possible et la technologie y contribue. Les objets connectés dédiés aux seniors se multiplient à une vitesse impressionnante. Un appartement ou une maison hébergeant une personne âgée en perte d'autonomie peut facilement embarquer une dizaine d'appareils connectés. Bracelets de détection de chute, tensiomètre, oxymètre connecté, piluliers à alerte automatique, caméra de surveillance intérieure, interphone vidéo, thermostat intelligent, montre connectée pour détecter les troubles du rythme cardiaque. Chacun de ces dispositifs se connecte au réseau Wi-Fi de la maison pour transmettre ses données vers une application mobile, un prestataire de soins ou directement aux proches. Ce qui est remarquable, c'est la densité d'informations médicales que ces appareils génèrent au quotidien. On a tendance à se concentrer sur la sécurité des appareils eux-mêmes en vérifiant si ils respectent le RGPD ou ils se chiffrent leur communication. Mais on oublie presque toujours ce qui se passe avant, c'est-à-dire la couche réseau. La box internet fournie par l'opérateur est souvent installée avec les paramètres par défaut, sans aucune autre configuration par la suite. Le mot de passe Wi-Fi n'a parfois jamais changé depuis la mise en service. En tous les cas, le routeur n'a pas été mis à jour depuis des années et dans de nombreux foyers de seniors, personne n'a les compétences ni même l'idée d'aller vérifier ses paramètres. Résultat, le réseau domestique est une passoire potentielle. Un voisin mal intentionné, un appareil infecté par un logiciel malveillant ou alors une attaque de type sur un réseau peu sécurisé. Les scénarios de compromission sont bel et bien réels. Contrairement aux smartphones ou ordinateurs, la plupart des appareils connectés médicaux grand public n'ont pas de pare-feu intégré, pas de mise à jour automatique de sécurité et parfois même pas de chiffrement de bout en bout. Ils font donc confiance au réseau sur lequel ils se trouvent. Si ce réseau est compromis, ils le sont donc aussi. Eh bien, bonne nouvelle, il n'est pas nécessaire d'être expert en cybersécurité pour améliorer significativement la situation. Quelques mesures bien ciblées suffisent donc à changer la donne. On se retrouve très vite avec d'autres objets connectés.
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